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1: Bonjour, bonjour à tous. Un corps retrouvé dans un bois à Éloy ce week-end. Il était partiellement calciné, il n'a pas encore été identifié. Une autopsie a été demandée, il aurait reçu des coups de couteau. Apparemment, l'enquête est en cours. Les avocats vosgiens continuent leur mobilisation contre le projet de loi relatif à la justice criminelle et au respect des victimes. Ils étaient une quarantaine hier devant le palais de justice d'Épinal. Ils ont déjà obtenu le retrait du plaidé coupable criminel, mais ils restent opposés au reste de la loi. Il dénonce également le manque de moyens de la justice en France. Actualité sociale, les salariés d'Épinac Matincourt ont prévu de manifester à Épinal ce jeudi. Cette mobilisation fait suite aux annonces de la fermeture de l'usine de Matincourt avec 124 emplois sacrifiés. Un rassemblement est annoncé donc jeudi 9h30 devant la préfecture. En hockey sur glace, le défenseur canadien de 23 ans, Félix Poulin, a signé avec les Wildcats d'Épinal. Il arrive de Courchevel. Sport toujours avec la 16e édition du Xterra ce week-end à Xonrue avec plus de 1600 participants inscrits, des épreuves de natation dans le lac, de trail et de VTT. Dans l'actualité nationale et internationale, la canicule a quitté la France, mais les risques d'incendie sont très élevés pour aujourd'hui et demain avec 6 départements du sud de la France en alerte, notamment à cause du Mistral prévu sur le secteur. Une fusillade en Allemagne hier qui a fait 6 morts et plusieurs blessés. Selon la police locale, 2 suspects présumés dont le tireur ont été appréhendés. La police allemande qui s'oriente vers une tragédie familiale. Une explosion volontaire dans la principauté de Monaco hier soir. Ça a fait au moins 3 blessés dont un oligarque ukrainien. Un suspect a déposé un sac dans un immeuble contenant des explosifs avant de fuir vers la France. Il est évidemment activement recherché. Au Venezuela, le bilan du double séisme qui a touché le pays le 24 juin ne cesse de s'alourdir. Plus de 1700 morts sont confirmés. Les Nations Unies estiment, elles, à environ 50 000 le nombre de disparus. On s'intéresse à la météo dans les Vosges. C'est une belle journée qui est prévue. Pas mal de soleil, un peu de nuages, quelques orages localisés possibles, principalement sur le massif. Pour les températures 16-17 relevées ce matin, on aura au meilleur de la journée entre 27 et 29 degrés dans les Vosges.
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1: Bonjour, bonjour à tous. On commence avec l'actualité sociale et les salariés de Parizeau à Matincourt qui ont prévu de manifester à Épinal ce jeudi. Mobilisation qui fait suite aux annonces de la fermeture du site de Matincourt avec 124 emplois concernés. Le rassemblement est donc prévu jeudi à 9h30 devant la préfecture. 5 personnes arrêtées à Charmes hier matin. Ils sont suspectés d'avoir commis des violences avec armes il y a quelques jours, une rixe qui avait lieu à Charmes. Ils ont été placés en garde à vue pour être auditionnés et mettre au clair le rôle de chacun dans ces violences. Les avocats vosgiens continuent leur mobilisation contre le projet de loi relatif à la justice criminelle et au respect des victimes. Ils étaient une quarantaine hier devant le palais de justice d'Épinal. Ils ont déjà obtenu le retrait du plaidé-coupable criminel, mais ils restent opposés au reste de la loi. Ils dénoncent également le manque de moyens de la justice en France. Des communes vosgiennes récompensées par les victoires du paysage. C'est organisé par l'interprofession de l'horticulture pour mettre en avant les réalisations qui contribuent à l'amélioration du cadre de vie, à la transition écologique et à l'attractivité des territoires. Ont été récompensées Girancourt pour sa place de la mairie, Saint-Dié pour son pôle d'échange multimodal et puis Épinal également. Un prix a été remis pour le jardin du conseil départemental. Une idée de sortie à partir de la semaine prochaine, c'est le retour des marchés au col de la Chelourte tous les mardis. Vous allez retrouver de bons produits dans un cadre magnifique, évidemment. Ils sont agriculteurs ou artisans vosgiens ou alsaciens, engagés dans des réseaux de qualité, comme Je vois la vie en Vosges terroir ou Bienvenue à la ferme, accompagnés par l'association des actifs de la Chelourte. Isabelle Perry de la Chambre d'agriculture des Vosges nous dit quels produits on va retrouver.
2: Alors, les produits que vous allez pouvoir retrouver sur place. Donc une quinzaine d'exposants seront là tout au long de l'été. Au niveau des produits du terroir à goûter, vous avez les fruits de mater de rue sur Moselle avec des fruits frais, mirabelle bleue et confiture de jus. Petit gravier avec son massif et son cœur de massif. Les glaces de plombière, les bonbons de la confiserie des Hauts-Vosges, la brasserie du Bois Joli avec sa gamme de bières à consommer avec modération, mais il y a aussi de la limonade. Les apiculteurs de l'AOP miel de sapin et l'abracadabome de ses baumes aux plantes.
1: Marché de la Chelourte tous les mardis à partir de la semaine prochaine du 7 juillet au 25 août. Vous retrouvez tous les détails sur le site internet de la Chambre d'agriculture des Vosges. Une belle journée prévue sur les Vosges aujourd'hui. Pas mal de soleil, quelques nuages. Des orages localisés sont possibles, plutôt sur le massif. Pour les températures, on a relevé 16-17 degrés ce matin. On aura au meilleur de la journée 26 à La Bresse, 27 à Gérard, mais 28 à Bruyère, 29 à Armiremont et 30 degrés sur Épinal et Vittel. Demain, ce sera encore stable et ensoleillé. Ce sera la journée la plus fraîche, si on peut dire, avec 26 degrés pour les maximales. La fin de semaine s'annonce plus chaude sur les Vosges.
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1: Bonjour, bonjour à tous. On commence avec ce corps retrouvé dans une forêt à Éloy ce week-end. Corps partiellement calciné, la personne n'a pas encore été identifiée, une autopsie a été demandée, mais apparemment il aurait reçu des coups de couteau, une enquête est en cours. 5 personnes arrêtées à Charmes hier matin, ils sont suspectés d'avoir commis des violences avec armes il y a quelques jours. Ils ont été placés en garde à vue pour être auditionnés et mettre au clair le rôle de chacun dans ces violences. Pas facile de prendre le train dans les Vosges cet été alors que la ligne Épinal-Saint-Dié connaît des travaux. Celle entre Remiremont et Épinal est en chantier également depuis hier avec 20 km de rails à changer, des passages à niveau également. Chantier qui se fait de nuit pour impacter le moins possible la circulation des trains. C'est un chantier à 10 millions d'euros qui va durer 3 mois. En hockey sur glace, le défenseur canadien de 23 ans, Félix Poulin, a signé chez les Wildcats d'Épinal. Nouvelle recrue qui nous arrive de Courchevel. Une idée de sortie pour dimanche avec les Jeux Intervillages du Val du Nenay. Les villages du secteur vont s'affronter dans une ambiance conviviale. Il est encore possible de s'inscrire ou de faire une équipe pour défendre sa commune. Il suffit de contacter la mairie. Et sinon, rendez-vous dimanche 10h, 18h, Barbet-sur-Roue pour ces Jeux Intervillages. Dans l'actualité nationale et internationale, la canicule a quitté la France, mais les risques d'incendie sont très élevés pour aujourd'hui et demain avec 6 départements du sud de la France en alerte, notamment à cause du Mistral prévu sur le secteur. Une explosion volontaire dans la principauté de Monaco. Hier, ça a fait au moins 3 blessés, dont 2 graves, dont un oligarque ukrainien. Un suspect a déposé un sac dans un immeuble avant de fuir vers la France. Il est activement recherché. Et puis une fusillade en Allemagne qui a fait 6 morts et plusieurs blessés hier. Selon la police locale, 2 suspects présumés, dont le tireur, ont été arrêtés. La police allemande s'oriente vers une tragédie familiale. Et puis au Venezuela, le bilan du double séisme qui a touché le pays le 24 juin ne cesse de s'alourdir. Plus de 1700 morts sont confirmés. Les Nations Unies estiment à peu près 50 000 le nombre de disparus. Allons s'intéresser à la météo dans les Vosges. C'est une belle journée qui est prévue. Pas mal de soleil, quelques nuages, des orages localisés sont possibles, surtout sur le massif. Les températures 16-17 degrés relevées ce matin. On aura 27 à 29 degrés cet après-midi.
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1: Bonjour, bonjour à tous. 5 personnes arrêtées à Charmes hier matin. Ils sont suspectés d'avoir commis des violences avec armes. Ça s'est passé il y a quelques jours dans les Vosges. Ils ont été placés en garde à vue pour être auditionnés et mettre au clair le rôle de chacun dans ces violences. Les avocats vosgiens continuent leur mobilisation contre le projet de loi relatif à la justice criminelle et au respect des victimes. Ils étaient une quarantaine hier devant le palais de justice d'Épinal. Ils ont déjà obtenu le retrait du plaidé coupable criminel, mais restent opposé au reste de la loi. Il dénonce également le manque de moyens de la justice en France. Actualité sociale, les salariés de Parisot à Matincourt ont prévu de manifester à Épinal ce jeudi. Mobilisation qui fait suite à l'annonce de la fermeture du site vosgien de Matincourt avec 124 emplois sacrifiés. Un rassemblement est prévu donc jeudi 9h30 devant la préfecture. Pas facile de prendre le train dans les Vosges cet été alors que la ligne Épinal Saint-Dié-Strasbourg connaît des travaux, et bien celle de Remiremont-Épinal est en chantier également depuis hier. 20 km de rails à changer, des passages à niveau également. Le chantier se fait de nuit pour impacter le moins possible la circulation des trains. C'est un chantier à 10 millions d'euros qui va durer 3 mois. Beau succès pour le premier week-end de baignade surveillée au lac de Saulx-sur-Moselotte. 3500 personnes sur les deux jours. Rappelons que la baignade est surveillée jusqu'au 30 août. L'accès au site est payant chaque jour jusqu'à 19h. Tiens, quelques idées de sortie. Maintenant, tiens, dimanche, par exemple, vous avez les Jeux Intervillages du Val du Nenay. Les villages du secteur vont s'affronter dans une ambiance conviviale avec des épreuves sympathiques. Il est encore possible de s'inscrire pour rejoindre l'équipe de sa commune et défendre les couleurs de sa commune. Il suffit de contacter la mairie. Et puis sinon, rendez-vous dimanche, 10h, 18h pour les épreuves. Ces Jeux Intervillages se joueront à Barbet-sur-Roue. Une autre idée de sortie à Grange-Monzé avec ce samedi un concert. Vous allez retrouver l'harmonie municipale légendaire mais aussi la lyre mecheloise. C'est samedi à 17h au kiosque Pierre Didier à Grange-Monzé. Et puis tiens, un autre concert à Éloy, ça s'appelle Ça souffle dans les feuilles, samedi à partir de 17h dans le parc de la mairie. 5 formations vont se produire, l'entrée est libre, ça se passe donc samedi. Pour la météo sur les Vosges, c'est franchement une belle journée qui est prévue aujourd'hui avec pas mal de soleil, quelques nuages, quelques orages localisés sont possibles, surtout sur les reliefs. Pour les températures, on a relevé 16-17 degrés ce matin, ça monte déjà, ça va monter. 26 prévus aujourd'hui à La Braise, 27 à Gérardmer, 28 à Bruyères, 29 à Remiremont et 30 degrés sur Épinal et Vittel. Demain, on aura du soleil, pas forcément très chaud, 26 degrés, c'est les températures prévues au meilleur de la journée. La fin de semaine s'annonce plus chaude sur les Vosges.

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1: 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Juste avant de servir, c'est le moment magique. Coupez votre Munster en dés et jetez-les dans la cocotte. Remuez doucement jusqu'à ce que le fromage fusionne avec le jus de cuisson pour créer une sauce crémeuse et parfumée. Accompagnez le tout de pommes de terre sautées et bon appétit.
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1: On est mardi, il est 7h. Bonjour Justine.
2: Bonjour Christophe, bonjour à tous.
1: J'espère que vous allez bien. Miles Smith dans quelques minutes, Elton John également et Ronan Luce. Tout ça après l'actu de ce mardi matin.
2: Le Flash Info avec Arnaud Pichet. Bonjour Arnaud.
3: Bonjour, bonjour à tous. Un corps retrouvé dans un bois à Éloy ce week-end. Il était partiellement calciné, il n'a pas encore été identifié. Une autopsie a été demandée, il aurait reçu des coups de couteau. Apparemment, l'enquête est en cours. Les avocats vosgiens continuent leur mobilisation contre le projet de loi relatif à la justice criminelle et au respect des victimes. Ils étaient une quarantaine hier devant le palais de justice d'Épinal. Ils ont déjà obtenu le retrait du plaidé coupable criminel, mais ils restent opposés au reste de la loi. Il dénonce également le manque de moyens de la justice en France. Actualité sociale, les salariés d'Épinac Matincourt ont prévu de manifester à Épinal ce jeudi. Cette mobilisation fait suite aux annonces de la fermeture de l'usine de Matincourt avec 124 emplois sacrifiés. Un rassemblement est annoncé donc jeudi 9h30 devant la préfecture. En hockey sur glace, le défenseur canadien de 23 ans, Félix Poulin, a signé avec les Wildcats d'Épinal. Il arrive de Courchevel. Sport toujours avec la 16e édition du Xterra ce week-end à Xonrue avec plus de 1600 participants inscrits, des épreuves de natation dans le lac, de trail et de VTT. Dans l'actualité nationale et internationale, la canicule a quitté la France, mais les risques d'incendie sont très élevés pour aujourd'hui et demain avec 6 départements du sud de la France en alerte, notamment à cause du Mistral prévu sur le secteur. Une fusillade en Allemagne hier qui a fait 6 morts et plusieurs blessés. Selon la police locale, 2 suspects présumés dont le tireur ont été appréhendés. La police allemande qui s'oriente vers une tragédie familiale. Une explosion volontaire dans la principauté de Monaco hier soir. Ça a fait au moins 3 blessés dont un oligarque ukrainien. Un suspect a déposé un sac dans un immeuble contenant des explosifs avant de fuir vers la France. Il est évidemment activement recherché. Au Venezuela, le bilan du double séisme qui a touché le pays le 24 juin ne cesse de s'alourdir. Plus de 1700 morts sont confirmés. Les Nations Unies estiment, elles, à environ 50 000 le nombre de disparus. On s'intéresse à la météo dans les Vosges. C'est une belle journée qui est prévue. Pas mal de soleil, un peu de nuages, quelques orages localisés possibles, principalement sur le massif. Pour les températures 16-17 relevées ce matin, on aura au meilleur de la journée entre 27 et 29 degrés dans les Vosges.
1: Arnaud Pichet de retour pour le journal des Vosges à 7h30.
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1: Et ça y est, on est parti jusqu'à 9h. On vous réveille tranquillement avec la musique qui met de bonne humeur, avec la news de Justine dans 10 minutes également. Tu vas nous parler d'un événement vosgien.
2: Exactement, c'est la BMI d'Épinal, la bibliothèque donc, qui l'organise et ça s'appelle le Sac Mystère.
1: Eh bien écoutez, on en parle tout à l'heure de ce fameux sac mystère. Qu'est-ce qu'il y a à l'intérieur? C'est un peu la question qu'on peut se poser. Eh bien vous saurez ça dans une dizaine de minutes. La pépite, eh bien ça va être une petite spéciale. Bah ouais, parce que vous savez, vendredi, il y a Golbe plein air avec notamment parmi samedi. Les artistes présents. C'est quand? Samedi. Oui, samedi, Golbe plein air. Et parmi les artistes présents, il y a un tribut de Boney M. Eh bien justement, dans 10 minutes, cool. On va écouter Boney M, Daddy Cool. Comme ça, on se met dans l'ambiance de mercredi soir. On va faire ça tous les matins. On va écouter un titre de Boney M jusqu'à vendredi. Et puis, on vous rappelle, ce concert, on aura le plaisir de le présenter. Ouais. Ça sera samedi soir sur la scène de Golbe plein air à l'Aile le Doyen. L'accès est complètement gratuit. Et en plus, ce sera, on m'a dit hier, de source sûre, fini à 22h30. Donc, s'il y a match d'équipe de France, 22h30, on peut tous rentrer pour aller voir le match.
2: Ça, c'est cool.
1: Ça, c'est bien ça. Voilà, Elton John.

0: Elton John et Dua Lipa à l'instant sur Vosges FM. Soyez les bienvenus, il est 7h07.
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0: Nous sommes aujourd'hui, sachez-le, le 30 juin 2026, c'est jour de paye. Oui, c'est le 30. Normalement, c'est aujourd'hui qu'on a des sous. Hein.
2: C'est
0: normalement.
2: Vrai. Normalement.
0: D'ailleurs, vous pourrez peut-être nous braquer une partie de notre salaire tout à l'heure, aux alentours de 8h20. Aujourd'hui, on fête les Adolphe, on fête les Martial, on fête les Lucine. C'est la journée mondiale des réseaux sociaux.
2: Oh.
0: D'accord. Du parlementarisme.
2: Oh.
0: Et surtout, des astéroïdes. Et oui, très importante la journée mondiale des astéroïdes. On sait jamais.
2: Ah, qui tombe sur Terre, pourquoi pas.
0: On sait jamais. Que faut-il faire en cas d'attaque d'astéroïde? Nous répondrons à cette question en 25 points à travers une émission spéciale sur Vosges FM tout à l'heure vers 10h avec un expert de l'astéroïde. Bon, n'importe quoi. Les anniversaires. Aujourd'hui, attention, Michael Phelps. Vous savez, le triple quadruple médaillé au JO, 41 ans aujourd'hui. Gaspard Proust, 50 ans aujourd'hui. Évidemment, l'humoriste. Et puis Mike Tyson, 60 ans. Qu'est-ce qu'on ne sait pas sur Mike Tyson alors?
2: Alors, on connaît Mike Tyson, sa carrure imposante. Mais est-ce que vous saviez qu'il possédait des tigres blancs du Bengale dans les années 90? Et oui. Et Bobby Brown, un jour, il est venu chez Mike Tyson et il s'est retrouvé en face d'un tigre blanc dans la salle de bain.
0: Vous avez un chat ou un chien, lui il a un tigre?
2: Oui.
0: Tout est
2: normal.
0: Proportionnel. Oui, c'est Mike Tyson, il n'y a pas de souci. Il le prend sur ses genoux. Quand il faut l'amener chez le vétérinaire, c'est lui qui le porte tout seul. Il le porte, il arrive, boum, tiens, pour le vaccin. Le rappel de vaccin. C'est Mike Tyson. Mike Tyson, il boit pas dans un mug le matin.
2: Non.
0: Il boit dans un seau directement.
2: Mais oui, voilà, c'est la carrure. Tout va avec.
0: Tout est adapté. Bon anniversaire si vous êtes né un 30 juin. On écoute Bonne M. C'est la pépite. Montez le son, ça met de bonne humeur. Et c'est sur Vosges FM. 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

0: On va être bien samedi soir à La Haye le Doyen, c'est Golbey plein air, soirée années 80, ça va être énorme, avec Sloan, de Peter et Sloan, avec, moi je l'appelle le gars de la Macarena, parce que je sais jamais comment il s'appelle. Comment il s'appelle? Pedro comment?
1: Je sais plus.
0: Pedro Cataldo, Catagno?
1: Oui, c'est quelque chose comme ça.
0: Voilà, c'est le chanteur, voilà, c'est le chanteur de Macarena, et on va d'ailleurs battre le record du monde de la plus grosse Macarena, Golbey plein air. Donc soyez présents si vous voulez participer à ce record du monde. On sera donc samedi soir et on présentera également ce concert avec le tribute à Bonnem. Allez, pour l'instant, on parle pas de Golbey. Non. On parle de quelle ville du coup alors?
1: On parle d'Épinal avec la BMI, la bibliothèque d'Épinal, qui organise des sacs mystères. Ça commence aujourd'hui, c'est pour tout l'été. Donc si vous ne savez pas quel livre choisir pour les vacances, et oui, les Français lisent plus en vacances, c'est maintenant. Et ils vous ont proposé des sacs mystères. Il y en a sur tous les thèmes, des documents variés pour tous, des plus petits au plus grand.
0: Donc le sac mystère, c'est un sac, tu sais pas ce qu'il y a dedans, t'as une thématique et c'est des livres à l'intérieur.
1: Voilà, pour tout l'été, vous l'empruntez et vous avez pas choisi ce que vous allez lire, mais vous allez faire de belles découvertes.
0: Eh bien, dis-le, nom de Dieu, dis-le.
1: Oh, mais tu as tout compris, regarde.
0: Qu'est-ce que tu nous as préparé du coup alors?
1: Un quiz sur la littérature.
0: Oh, bah, tiens, on est bien. Allez, moi, je vais y aller.
1: Les non-lecteurs, pas de soucis, je vous propose deux possibilités de réponse.
0: Je vous laisse ici, moi, je vous souhaite une bonne journée et puis on se retrouve dans deux minutes après cette chronique.
1: Mais non, c'est du classique. Dans quel classique de Jane Austen retrouve-t-on le personnage d'Elizabeth Bennet, incarné au cinéma par Keira Knightley en 2005?
0: Je ne sais pas.
1: Est-ce que c'est dans Orgueil et Préjugés ou Raison et Sentiment?
0: Je ne sais pas. Mais Orgueil vraiment. Et Préjugés?
1: Oui, bonne réponse quand même. Quel est le nom du mystérieux capitaine qui commande le sous-marin Nautilus dans 20 000 lieues sous les mers de Jules Verne? Est-ce que c'est le capitaine Haddock ou le capitaine Nemo?
0: J'allais dire capitaine Zoc en plus. J'allais dire comme ça pour faire la vanne. Le capitaine Nemo du coup par déduction.
1: Bonne réponse. Quel célèbre personnage de la littérature française s'évade du château d'If sous l'identité d'abbé Bussoni avant de se venger sous les traits du comte de Monte Cristo? Est-ce que c'est Edmond Dantès ou est-ce que c'est Jean Valjean?
0: Edmond Dantès.
1: Oui, c'est lui le comte de Monte Cristo. Hein. C'est pour ça que j'ai pris que des films.
0: Bon, en tout cas, si vous voulez découvrir ce sac mystère, ça se passe à la BMI d'Épinal pour lire tout au long de l'été. On écoute Miles Smith et ensuite la question des réseaux de ce matin avec du cadeau à vous offrir. 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

0: On se réveille 7h17 avec Miles Smith à l'instant sur Vosges FM, et dans quelques minutes Zazie, Miley Cyrus, Renan Luce, et puis là surtout, eh bien, du cadeau. 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
0: 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Attention, faut répondre à la question des réseaux d'aujourd'hui.
1: C'est la journée mondiale des réseaux sociaux, on vous demande qu'est-ce qui vous énerve avec les réseaux sociaux.
0: Ah, bah on va voir des gens là, les anti. Alors, les gens vont dire ce qui m'énerve dans les réseaux sociaux, mais ils vont le dire en commentant sur les réseaux sociaux. Et ça, ça c'est très
1: fort. Mais on peut les utiliser en ayant des trucs qui nous énervent.
0: Exactement. Donc rendez-vous sur les réseaux, commentez, et on lira tout ça tout à l'heure. Je vous le disais, Miley Cyrus sera là avec Flowers. Et puis le décalo quiz également, ne bougez pas, c'est Vosges FM.
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0: C'était Ronan Luce sur Vosges FM.
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0: Quasiment 7h25, c'est l'heure de jouer au Décalo Quiz et on accueille Audrey. Bonjour Audrey.
3: Bonjour Justine, bonjour Christophe.
4: Bonjour Audrey.
0: Audrey, elle est professeure des écoles, autrement dit instit, c'est comme ça qu'on dit. Oui. Audrey, est-ce que vous trouvez normal que l'instit de mon fils donne encore hier le 29 juin 4 verbes à traduire, à conjuguer, et 2 divisions. Est-ce que c'est normal?
3: C'est vrai qu'on est sur la dernière semaine, mais en même temps, avec la semaine dernière, un petit peu en pointillé à cause des fortes chaleurs, pour des petites choses à terminer.
0: Où va-t-on?
4: Le soutien des profs.
0: Où va-t-on? C'est n'importe quoi.
4: Non, la dernière semaine, c'est goûter, film et sortir.
0: Mais oui, c'est ça.
3: Ça, c'est le dernier jour, voire les 2 derniers jours, pas la dernière semaine.
0: Ils sont durs quand même.
4: Mais vous n'aurez pas de cadeau vendredi. Et voilà.
0: Exactement. Tant pis pour vous. On mettra un mot et puis c'est tout. Voilà. Non, merci. Merci, 3 petits points.
4: Merci, voilà.
0: Merci, bisous. Allez, c'est parti pour le Décalo Quiz. 40 secondes. Bonne chance, Audrey. Peut-être 500 euros au bout.
4: Combien y a-t-il de C dans le mot coccyx? Attention, on répond en décalé. Quelle sorte d'animal est le gibon?
3: 2.
0: Non. Un de plus.
4: 3. Oui, dans la chanson Que fait-on sur le pont d'Avignon?
3: Un singe.
4: Quel ancien champion de tennis français est devenu chanteur?
3: On y danse.
4: Qu'est-ce qui est une céphalée?
0: Il a gagné Roland Garros.
3: Noah.
4: Sur quelle matière d'origine végétale écrivaient les Égyptiens de l'Antiquité?
0: 12 secondes.
3: Mot de tête.
4: Dans quelle ville habite Bob l'éponge?
3: Papyrus.
4: Comment s'appelle l'élevage des moules?
0: Allez.
3: L'éponge océan.
4: Non, c'était la ville.
0: On s'est perdu sur quoi, là? On s'est perdu sur dans quelle ville habite Bob l'éponge?
4: Oui.
0: Alors, Bob l'éponge.
3: J'ai entendu Bob l'éponge, mais j'avais pas...
0: Alors, fallait la ref, hein. Bob l'éponge, c'est quoi? Ça s'appelle
4: Bikini,
0: comment, la ville?
4: Bikini Bottom.
0: Oh là là, fallait...
4: Fallait connaître Bob l'éponge.
0: Non, parce que moi, Bob l'éponge, c'est mon voisin du 3e. Parce qu'en fait, comme il picole, on l'appelle Bob l'éponge. Mais enfin, c'est une autre histoire. Mais voilà. Mais là, effectivement... Et l'élevage des moules, vous l'aviez ou pas, Audrey? Comment on appelle ça?
3: Les moules...
0: La mythiculture. La mythiculture.
4: Ouais, fallait l'avoir aussi.
0: C'était une belle partie, belle candidate. 2 invitations pour aller au terme de Contrex, pour aller vous relaxer tranquillement et qu'on prenne soin de vous, ok?
3: Ah bah c'est gentil, merci.
4: Avec plaisir, bonne journée.
0: Merci Audrey, à bientôt, au revoir. Allez, voilà, Ronan Luce, Miley Cyrus plutôt. Ça rime, c'est pour ça que je confonds. Je confonds, c'est la même famille.

0: et Cyrus à l'instant sur Vosges FM. Dans un instant, Zazie avec Zen. Ce sera juste après l'info de ce matin, Justine.
1: Le journal des Vosges avec Arnaud Pichet. Bonjour Arnaud.
2: Bonjour, bonjour à tous. On commence avec l'actualité sociale et les salariés de Parisot à Matincourt qui ont prévu de manifester à Épinal ce jeudi. Mobilisation qui fait suite aux annonces de la fermeture du site de Matincourt avec 124 emplois concernés. Le rassemblement est donc prévu jeudi à 9h30 devant la préfecture. 5 personnes arrêtées à Charmes hier matin. Ils sont suspectés d'avoir commis des violences avec armes il y a quelques jours, une rixe qui avait lieu à Charmes. Ils ont été placés en garde à vue pour être auditionnés et mettre au clair le rôle de chacun dans ces violences. Les avocats vosgiens continuent leur mobilisation contre le projet de loi relatif à la justice criminelle et au respect des victimes. Ils étaient une quarantaine hier devant le palais de justice d'Épinal. Ils ont déjà obtenu le retrait du plaidé coupable criminel, mais ils restent opposés au reste de la loi. Ils dénoncent également le manque de moyens de la justice en France. Des communes vosgiennes récompensées par les victoires du paysage. C'est organisé par l'interprofession de l'horticulture pour mettre en avant les réalisations qui contribuent à l'amélioration du cadre de vie, à la transition écologique et à l'attractivité des territoires. Ont été récompensés Girancourt pour sa place de la mairie, Saint-Dié pour son pôle d'échange multimodal et puis Épinal également. Un prix a été remis pour le jardin du conseil départemental. Une idée de sortie à partir de la semaine prochaine, c'est le retour des marchés au col de la Schlourte tous les mardis. Vous allez retrouver de bons produits dans un cadre magnifique, évidemment. Ils sont agriculteurs ou artisans vosgiens ou alsaciens, engagés dans des réseaux de qualité comme Je vois la vie en Vosges terroir ou Bienvenue à la ferme, accompagnés par l'association des actifs de la Schlourte. Isabelle Perry de la Chambre d'agriculture des Vosges nous dit quels produits on va retrouver.
3: Alors, les produits que vous allez pouvoir retrouver sur place. Donc une quinzaine d'exposants seront là tout au long de l'été. Au niveau des produits du terroir à goûter, vous avez les fruits de mater de rue sur Moselle avec des fruits frais, mirabelles, bleuets et confiture de jus. Petit gravier avec son massif et son cœur de massif. Les glaces de plombière, les bonbons de la confiserie des Hauts-Vosges, la brasserie du Bois Joli avec sa gamme de bières à consommer avec modération, mais il y a aussi de la limonade. Les apiculteurs de l'AOP miel de sapin et l'abracadabome de ses baumes aux plantes.
2: Marché de la Schlourte tous les mardis à partir de la semaine prochaine du 7 juillet au 25 août. Vous retrouvez tous les détails sur le site internet de la Chambre d'agriculture des Vosges.
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2: Une belle journée est prévue sur les Vosges aujourd'hui. Pas mal de soleil, quelques nuages, des orages localisés sont possibles plutôt sur le massif. Pour les températures, on a relevé 16-17 degrés ce matin. On aura au meilleur de la journée 26 à La Bresse, 27 à Gérard, mais 28 à Bruyère, 29 à Armiremont et 30 degrés sur Épinal et Vittel. Demain, ce sera encore stable et ensoleillé. Ce sera la journée la plus fraîche, si on peut dire, avec 26 degrés pour les maximales. La fin de semaine s'annonce plus chaude sur les Vosges.
0: Arnaud Pichet de retour tout à l'heure.
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0: Bonjour Justine.
1: Bonjour Christophe, bonjour les Vosges.
0: Dans quelques minutes, sachez-le, le choc des générations va débarquer. Et puis samedi soir, on va vous donner rendez-vous en direct de Golbey plein air. On vous le rappelle, avec cette soirée absolument mythique. Et on prépare d'ailleurs un petit before là, avec plein de tubes des années 80. Soyez là dès 19h, on va danser, on va chanter à Golbey, c'est gratuit.

0: On débute la journée ensemble, tous ensemble sur Vosges FM à 7h38 avec Zazie et Zen. C'est l'heure du choc des générations, vous êtes prêts à vous battre? Eh ben c'est maintenant que ça commence.
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0: Des titres qui représentent nos générations respectives. Oui, vous les quadras et les quinquas, j'ai l'immense honneur, mes amours, et bien évidemment de vous représenter humblement, bien évidemment, en rappelant tout de même que nous avons tout fait, tout construit de ce monde de 2026.
2: Oui, bah il faut qu'on rattrape tout ce monde de 2026 à cause de vous.
0: La télé, c'est nous, d'accord.
2: On la regarde plus.
0: Qu'est-ce qu'on a d'autre? Le TGV, c'est nous, d'accord.
2: La grève, c'est vous alors?
0: La Game Boy, c'est nous. Enfin, toutes les inventions majeures. Attention, le titre des quarantenaires et des quinquagénaires, les quadras et les quinquas ce matin. Irène Cara, bien sûr. Oh, ça met la pêche, ça. Ça met la pêche. On est en 1983. On regarde Scarface au cinéma et à la télé. Qu'est-ce qu'on regarde, hein? Qu'est-ce qu'on regarde d'après toi en 83 à la télé?
2: Je ne sais pas. Une série qui sent le formica.
0: Non, on regarde l'agence Tourisque.
2: Oui, enfin, c'est ce que je
0: dis. Eh oui. Barracuda, Looping et tous les autres.
2: Oh mon Dieu.
0: Alors face à ça, les vingtenaires et les trentenaires, qu'est-ce qu'on a?
2: Lady Gaga. Oh. En 2010, Bad Romance.
0: Avec et sa robe à base de viande, là, non?
2: Oh non, mais ça y est, c'est cliché. Nous, on regardait The Walking Dead à la télé.
0: C'est quoi, ça, The Walking Dead?
2: Bah, The Walking Dead, les zombies,
0: non,
2: tout
0: non.
2: Ça.
0: Non. Ah non,
2: bah, tu vois, t'as tout loupé.
0: Nous, le seul zombie qu'on connaît, c'est la chanteuse Cher. C'est un zombie. Mais on connaît pas de série sur les zombies. Bref, votez. Allez-y, on vous attend pendant Tumper City sur Vosges FM.

0: Tamper City à l'instant, c'est l'heure du journal de la Coupe du Monde et Coldplay juste après.
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2: Une nuit à suspense à la Coupe du Monde de foot. Le Maroc a éliminé les Pays-Bas au tir au but après avoir égalisé dans le temps additionnel. Première énorme surprise, l'Allemagne éliminée là aussi au tir au but par le Paraguay. Alors que le Brésil avait assuré de justesse hier soir contre le Japon. Place aux Bleus ce mardi avec le 16e de finale à New York contre l'équipe de Suède. Didier Deschamps est bien de retour sur le banc, sur le terrain. Lucas Digne devrait être aligné à gauche de la défense et Bradley Barcola sur le front de l'attaque. Le coup d'envoi sera un peu tardif. Il sera 23h heure française ce soir.
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0: rappelez à l'instant, c'était We Pray. On est sur Vosges FM. Les béliers pour commencer cet horoscope à fond dans la séduction. Les autres se retourneront sur votre passage.
1: Les taureaux, pas marrant de se pencher sur la paperasse, mais il faut bien en passer par là.
0: Les gémeaux en amour, tout ira bien puisque vous ferez une belle rencontre.
1: Les cancers, vous retrouverez toute votre énergie grâce à quelqu'un qui vous motivera.
0: Les lions, entourés des meilleurs, votre journée ne sera que plus belle.
1: Les vierges, ne cédez pas trop vite à la colère, cela pourrait se retourner contre vous.
0: Les balances, vous saurez gérer tous les imprévus avec sérénité.
1: Les scorpions, la roue tourne et cette fois-ci, ce sera en votre sens.
0: Les sagittaires, vous aurez tendance à faire des remarques qui n'ont pas lieu d'être.
1: Les capricornes, ne cherchez pas toujours le pourquoi du comment, parfois certaines choses ne s'expliquent pas.
0: Les Verseaux, pour vous, rien ne sera facile ou gagné d'avance.
1: Et les poissons, vous trouverez grâce aux yeux d'une personne qui, jusqu'à présent, ne vous avait pas remarqué.
0: Irène Cara ou Lady Gaga, c'est le choix, ça donne quoi pour l'instant sur les réseaux?
1: Pour l'instant, c'est Lady Gaga qui mène avec 62%.
0: Non, vous pouvez pas laisser faire ça, 62 en plus.
1: Eh oui.
0: Mais non, faut écouter la bio de Flashdance, le film il est légendaire. Il vous reste quelques minutes pour voter. Voilà Gwen Stefani, ensuite on vous repose. La question des réseaux, c'est sur Vosges FM.

0: pouvez chanter dans la voiture, il y a pas de souci, on vous jurera pas. Non, si vous voyez quelqu'un à côté qui chante la même chanson que vous, eh ben c'est vous êtes sur la même radio. Et cette radio, c'est Vosges FM, c'est la radio qui passe le moins de pubs. Et du coup, on a plein de temps pour lire vos commentaires sur les réseaux sociaux. La question d'aujourd'hui, qu'est-ce qui vous énerve justement avec les réseaux sociaux? Parce que c'est la journée mondiale. Donc autant dire là ce qui vous énerve. Qu'est-ce qu'on a comme commentaire alors?
1: Sarah nous dit les gens qui racontent sans cesse leur vie.
0: Ah bah oui, c'est le principe des réseaux sociaux, les gars.
1: C'est vrai, c'est vrai.
0: C'est de raconter sa vie après. Il faut y aller avec parcimonie.
1: Oui, les événements importants, c'est bien.
0: Bien sûr. Quoi d'autre?
1: Priscilla nous dit les affiches générées avec l'IA. Ah oui.
0: Ah, plus ah en oui. plus, il y a des ah images oui. générées par l'IA.
1: Faut arrêter. Les gens
0: faut arrêter, mais le problème, c'est que ça va être de pire en pire. Hein.
1: Non, on peut pas avoir tous la même affiche. Ce n'est pas possible. Les kermesses, le 1er mai, le 8 mai. Non, non, non, stop.
0: C'est la mort des graphistes, hein, les gars. Alors que les graphistes sont des gens talentueux. Hein.
1: C'est vrai.
0: Faut faire appel à eux, c'est leur vrai métier. Hein. C'est un vrai métier. C'est un vrai métier d'ailleurs. Quoi d'autre comme commentaire alors?
1: On a Elodie qui nous dit les enquêteurs de pacotille.
0: Ah, c'est-à-dire
1: sur les faits divers et tout, tous les gens qui donnent leur petite
0: Bien sûr. Regarde en haut à droite, il y a la trace, il y a une ombre suspecte. C'est un complot.
1: Les complotistes.
0: C'est un complot. Voilà Axel Bauer avec Cargo de nuit. Est-ce que vraiment c'est vraiment Axel Bauer qui a déjà chanté cette chanson?
1: On ne sait pas.
0: Est-ce que ce serait pas une autre voix? Parce qu'il y a un moment dans la chanson, on a l'impression que ça change de voix.
1: Mm-hmm.
0: On nous cache des trucs.

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1: Il est 8h, c'est Vosges FM. Bonjour Justine.
2: Bonjour Christophe, bonjour à tous.
1: Vous écouterez Angèle tout à l'heure, Louise Attaque ou encore Alex Warren. Mais là, on s'intéresse à l'actu locale d'aujourd'hui.
2: L'actu avec Arnaud Pichet. Bonjour Arnaud.
3: Bonjour, bonjour à tous. On commence avec ce corps retrouvé dans une forêt à Éloy ce week-end. Corps partiellement calciné, la personne n'a pas encore été identifiée, une autopsie a été demandée, mais apparemment il aurait reçu des coups de couteau. Une enquête est en cours. 5 personnes arrêtées à Charmes hier matin. Ils sont suspectés d'avoir commis des violences avec armes il y a quelques jours. Ils ont été placés en garde à vue pour être auditionnés et mettre au clair le rôle de chacun dans ces violences. Pas facile de prendre le train dans les Vosges cet été alors que la ligne Épinal-Saint-Dié connaît des travaux. Celle entre Remiremont et Épinal est en chantier également depuis hier avec 20 km de rails à changer, des passages à niveau également. Chantier qui se fait de nuit pour impacter le moins possible la circulation des trains. C'est un chantier à 10 millions d'euros qui va durer 3 mois. En hockey sur glace, le défenseur canadien de 23 ans, Félix Poulin, a signé chez les Wildcats d'Épinal. Nouvelle recrue qui nous arrive de Courchevel. Une idée de sortie pour dimanche avec les Jeux Intervillages du Val du Nenay. Les villages du secteur vont s'affronter dans une ambiance conviviale. Il est encore possible de s'inscrire ou de faire une équipe pour défendre sa commune. Il suffit de contacter la mairie. Et sinon, rendez-vous dimanche 10h, 18h, Barbet-sur-Roue pour ces Jeux Intervillages. Dans l'actualité nationale et internationale, la canicule a quitté la France, mais les risques d'incendie sont très élevés pour aujourd'hui et demain avec 6 départements du sud de la France en alerte, notamment à cause du Mistral prévu sur le secteur. Une explosion volontaire dans la principauté de Monaco. Hier, ça a fait au moins 3 blessés, dont 2 graves, dont un oligarque ukrainien. Un suspect a déposé un sac dans un immeuble avant de fuir vers la France. Il est activement recherché. Et puis une fusillade en Allemagne qui a fait 6 morts et plusieurs blessés hier. Selon la police locale, 2 suspects présumés, dont le tireur, ont été arrêtés. La police allemande s'oriente vers une tragédie familiale. Et puis au Venezuela, le bilan du double séisme qui a touché le pays le 24 juin ne cesse de s'alourdir. Plus de 1700 morts sont confirmés. Les Nations Unies estiment à peu près 50 000 le nombre de disparus. Allons s'intéresser à la météo dans les Vosges. C'est une belle journée qui est prévue. Pas mal de soleil, quelques nuages, des orages localisés sont possibles, surtout sur le massif. Les températures 16-17 degrés relevées ce matin. On aura 27 à 29 degrés cet après-midi.
1: Merci beaucoup Arnaud, à tout à l'heure.
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1: On est ravis de vous retrouver et on va vous retrouver en chair et en os samedi soir pour la présentation du concert de Golbey plein air. Le programme, Justine, je le veux dans le détail, s'il te plaît.
2: Alors nous serons sur scène pour un before à partir de 19h. Attention,
1: carrément.
2: 2 heures de musique années 80, mixée par vos humbles serviteurs.
1: On va carrément accueillir les gens, quoi, c'est ça. C'est, les gens vont arriver, il y aura de la musique, ce sera nous, quoi.
2: Voilà, c'est ça, exactement.
1: Ok, on va se transformer en David Guetta et Cathy Guetta. C'est les sosies des officiels.
2: Oui, ça fait peur, ça fait peur. Et à partir ensuite, de 21h, il y aura Sloan du célèbre duo Peter et Sloan. Après, on aura un tribute à Boney M. Et il y aura le chanteur de Los Del Mar. Los Del Mar, c'est le groupe de la Macarena. Et bien sûr, on va tenter de battre ce record de la plus grande Macarena du monde.
1: Eh oui, c'est un événement. C'est peut-être l'événement de l'été, voire l'événement de l'année en Europe. C'est le temps de la tentative de battre le record du monde de la plus grande Macarena.
2: Réviser.
1: Ah oui, oui, réviser la Corée, parce que alors là, on va le battre. On va le battre.
2: Oui, c'est
1: on
2: sûr.
1: On vous attend à Golbey plein air, c'est gratuit. Lady Gaga a gagné le choc des générations.

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1: 8h09 avec Lady Gaga, gagnante du choc des générations. On y va pour les éphémérides.
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1: Il est 8h09, c'est parti pour les éphémérides de ce 30 juin 2026. Nous sommes aujourd'hui mardi, on fête les Adolphe, on fête les Martial, on fête les Lucines aujourd'hui. C'est la journée mondiale des réseaux sociaux. Du coup, c'est notre question sur les réseaux. Venez nous dire ce qui vous énerve sur les réseaux sociaux. On a plein de commentaires. C'est la journée mondiale du parlementarisme, n'est-ce pas, pour mettre en avant les parlements du monde entier.
3: Mon Dieu.
1: Parlement européen, parlement français, voilà. Et puis c'est la journée mondiale des astéroïdes également. Donc là, bah écoutez, on attend. Parce que pour l'instant, ça fait un petit bout de temps que c'est pas tombé. La dernière fois, c'était les dinosaures. Donc on connaît le résultat. Hein. On n'a pas hâte.
3: Non.
1: Il y a des anniversaires aujourd'hui. Jean-Yves Le Drian, tiens, on s'en souvient pas, Jean-Yves Le Drian qui était ministre de la Défense. Il a 79 ans aujourd'hui. Vaina Gioconte, qui joue notamment dans le film 99 francs. Elle fête aujourd'hui ses 45 ans. Et puis, qui on va dire, tiens, comme anniversaire, on choisit.
3: Allez.
1: Qu'est-ce que tu choisis?
3: Je ne sais pas.
1: Toi, dis-moi.
3: Gaspard Proust.
1: Allez, Gaspard Proust, l'humoriste que vous avez peut-être vu en spectacle ou encore chez Ardisson à l'époque sur Canal.
3: Est-ce que vous ne savez pas sur lui? Avant d'être humoriste et d'avoir beaucoup, beaucoup d'humour, il avait un poste un petit peu à l'opposé. Il était dans la finance. Et oui, il était dans la gestion de patrimoine en Suisse. Après des études à HEC. Attention.
1: Eh oui. À voir absolument. Si vous voulez rigoler, les spectacles de Gaspard Proust, il y en a deux ou trois, je crois. Allez-y. Voilà, Angèle, les yeux fermés. What you want maintenant sur VGFM.

0: 8h13 avec VosgesFM. On a hâte d'être à vos côtés samedi soir, on vous le rappelle, pour Golbey plein air avec un concert gratuit thématique années 80. On sera sur scène avec vous et on va tenter de battre le record du monde de la plus grande Macarena. Donc venez nous rejoindre. En plus, la soirée finit à 22h30.
1: Parfait.
0: Donc s'il y a match de l'équipe de France, je dis bien, s'il y a match de l'équipe de France, eh bien vous pourrez le voir dans les bars, rentrer, etc. Et tout. Donc on vous attend samedi à la Haie Le Doyen. Mais il faut d'abord passer la Suède ce soir. Donc voilà, ne nous portons pas l'œil, n'est-ce pas? Là, on va à Barbesroux. Qu'est-ce qui se passe dans ce petit village situé entre Corsieux et Grange?
1: Il y a les Jeux Intervillage 2026, dimanche.
0: Carrément, pas Interville.
1: Et oui, c'est les communes participantes du Val du Nenay. Il y aura Arentès de Corsieux, Barbesroux, Bifontaine, Corsieux, la Chapelle de Vambruyère, La Houssière, Les Poulières, Gerbépal et Vienville. Vous pouvez constituer des équipes de 10 personnes pour représenter vos villages.
0: D'accord. Et sur les coups à boire, est-ce qu'ils font rentrer un droit de boire un coup entre les épreuves?
1: Bien sûr, buvette et restauration sur place, bien entendu, bien entendu.
0: Très, très bien. Et ben ça part bien. Tu as les blessés, les jambes, les péronnés, les coudes.
1: Non.
0: Les têtes.
1: Bonne ambiance. Non, mais vraiment.
0: J'ai pas dit qu'il y avait pas bonne ambiance.
1: On se blesse pas, s'il vous plaît.
0: Ah bah ça va quand même. Tu sais, il y a quand même sur les jeux d'Interville, des fois il y avait quand même des mecs qui partaient aux urgences. Hein.
1: Oui.
0: Il y a des chutes. Tu nous as préparé un quiz Interville?
1: Exactement, les souvenirs d'Interville qui est passé dans les Vosges il y a fort longtemps. Quel animal était l'icône de l'émission?
0: Bah la vachette, évidemment.
1: Oui. Quel célèbre animateur a créé Interville en 62?
0: Ah bah c'est Guy Lux.
1: Bonne réponse. Combien de fois a participé Épinal à l'émission?
0: J'ai 3 ou 4.
1: Eh bien, c'est 3 en 90, en 91 et en 97.
0: Bien
1: quelle
0: sûr.
1: Somme fallait-il débourser pour assister au spectacle en 1990 si on voulait être dans le public?
0: C'était payant d'aller voir.
1: Oui, c'était payant. Est-ce qu'on payait 30 ou 50 francs à l'époque?
0: Allez, France, ça fait tellement vieux. 30?
1: Oui, 30 francs, bonne réponse.
0: 30 balles, ils prenaient?
1: Oui, par spectateur.
0: Wow. Bah, 30 francs à l'époque en plus, c'était.
1: C'était beaucoup.
0: C'était des sous quand même, hein. C'était des sous, hein.
1: Ah, c'était l'événement quand même.
0: Ah oui, moi je regardais la télé, je me souviens. Ah, d'accord. Eh bien écoutez, merci mademoiselle. Est-ce
1: de
0: que vous serez au jeu Intervillage de Barbesroux alors du coup?
1: Non, je n'habite pas au Val du Nenay.
0: Bah tu pourrais.
1: Je pourrais un jour.
0: Bon, on écoute Will Smith maintenant.

0: Will Smith à l'instant sur Vosges FM, c'était Men in Black. On y va pour les mythos. Vous gagnez, on vous le rappelle, votre week-end en Jeco 7. C'est la nouvelle concession Omeda et Jeco qui vous propose de partir à l'aventure. Vous serez hébergé en cabane perchée dans les arbres, dans la forêt vosgienne. Voilà ce qu'on vous offre. Et on vous propose de découvrir cette nouvelle concession Omeda donc et Jeco. C'est à Épinal, à condition de répondre au mytho. Deux affirmations, l'un de nous deux vous ment. Justine.
1: J'ai déjà vu la foudre tomber sur la télévision de mes grands-parents.
0: Genre la télé, c'est-à-dire genre à l'intérieur de la maison?
1: À l'intérieur de la maison, oui. La foudre est tombée
0: à l'intérieur.
1: Sur la télé, oui.
0: C'est impossible. Si. À l'intérieur, c'est pas possible.
1: Si, je le promets, c'est possible.
0: Bon, écoutez, vous avez bien vu quand même qu'elle raconte n'importe quoi. De mon côté, j'ai déjà vu la foudre mettre le feu à un champ derrière chez moi.
1: Oui.
0: C'est-à-dire, hop. Ouais, genre hop, et hop, une flamme, boum, et le feu. Et ouais.
1: On n'est pas dans le Roi Lion, hein.
0: On parle, eh ben quasiment. On parle d'éclairs et de foudre. À votre avis, qui est le mytho ce matin? On attend vos votes sur les réseaux sociaux. Alex Warren arrive, le braquet, le salaire, téléphone, Bruno Mars, Louise attaque. Bref, le programme est encore chargé d'ici à 9h. Bon début de journée avec Vosges FM.
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0: Ils attaquent à l'instant 8h25 avec Vosges FM.
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0: On va juste tout près d'Épinal, on accueille Audrey. Bonjour Audrey.
2: Bonjour Justine, bonjour Christophe.
3: Bonjour Audrey.
0: Audrey, est-ce que vous avez regardé le match d'équipe de France ce soir à 23h ou pas du tout?
2: Pas du tout, pas
0: hein
2: du tout.
0: Audrey,
2: je dors à 23h, je suis le bonheur.
3: Moi aussi.
0: Non, mais vous rigolez ou quoi?
3: Ne vous inquiétez pas.
0: Non, mais non. Qui sont ces gens?
3: Mais voilà, bah, on aime dormir, on a besoin de sommeil voilà, et d'être en forme le lendemain.
0: Bon,
2: c'est
0: j'ai
2: ça,
0: ce qu'il faut pour
2: attaquer
0: vous...
2: une bonne journée.
0: Audrey, j'ai ce qu'il faut pour vous donner envie de regarder le match ce soir. Vous êtes prête?
2: Oui.
0: Attention. Un petit coup de Johnny. Allez.
2: Même pas.
0: Allez pour Johnny. Allez. Oh là là là. Moi, je pensais que tout le pays était derrière l'équipe de France. Hein.
3: On pense
2: ah
3: fort
2: ben,
3: à eux.
2: Derrière,
3: voilà.
2: Je ne vais pas regarder.
0: D'accord, ok. Bah, vous avez une
2: on
0: drôle de façon de.
2: On peut les soutenir sans regarder.
0: Ouais, bah, c'est pas le but, mais bon, ok. Pas de souci. Vous voulez piquer des sous à qui ce matin?
2: Ah ben, Christophe.
0: Mm-hmm. Eh ben, écoutez, bah, alors on y va. D'abord mon quiz, ensuite le vôtre. Bonne chance. On y va, c'est parti. Je t'écoute, Justine.
3: Selon la tradition que lance en arrière la mariée.
0: Ah, c'est le bouquet, non?
3: Oui. Quelle est la capitale de la Bulgarie?
0: C'est Sofia.
3: Bonne réponse. Quel animal est l'emblème de l'Australie?
0: Le kangourou.
3: Oui. Comment s'appelle le soldat qui est sous l'arc de triomphe?
0: Soldat inconnu.
3: Oui. Quel sport pratique Antoine Dupont?
0: Le rugby.
3: Bonne réponse. Qui a chanté sur la tour Eiffel lors des JO en 2024?
0: Bah, Céline Dion.
3: Oui, c'est bien ça. Combien y a-t-il de films principaux Star Wars?
0: 6. Enfin, oui, 6 plus la trilogie Disney, 9.
3: 9.
0: Ouais, 9. Ça fait combien de bonnes réponses,
3: 6.
0: Ça? Ouais, mais
3: bravo.
0: Ça, c'est dommage, hein, Audrey. Si vous aviez supporté l'équipe de France,
3: oh,
0: peut-être j'aurais été un peu plus sympa. Allez, non. C'est à vous,
2: bon,
0: bonne chance.
2: Sur le foot, surtout.
0: On va voir.
3: Quel légume fruit est à la base du guacamole?
2: L'avocat.
3: Oui. Quel pays a remporté le plus de coupes du monde?
2: Le Brésil.
3: Bonne réponse. Ah, qui là. Chante la musique Shape of You?
2: J'ai pas compris, pardon.
3: Qui chante la musique Shape of You?
2: Je passe.
3: C'est Ed Sheeran. Quel pays se situe entre la Norvège et la Finlande?
2: Je sais pas, je passe.
3: La Suède, quel nombre irrationnel permet de calculer l'aire d'un cercle?
0: Oh là là.
3: Oui, quelle est la fleur nationale de l'Inde?
0: C'était pas facile ces questions quand même.
3: Non,
0: hein.
3: C'était pas facile.
0: Non. Je veux pas, voilà, je veux pas insister à remuer
3: doucement.
0: Le couteau dans,
3: oui,
0: la, dans la plaie.
2: Ouais,
0: ah, mais,
3: non, pour une autre fois.
0: Eh ben, je garde mes sous, c'est très très
2: la
0: bien ça.
2: La prochaine fois, je prendrai Justine, du coup.
0: Eh ben, écoutez.
3: Pas de soucis, on tentera.
0: Vous voyez, 2 places de ciné pour aller voir le film de votre choix. Voilà, Audrey.
2: Super, merci beaucoup.
3: Bonne journée.
0: Allez, regardez
3: à bientôt.
0: Le match, regardez le match, Audrey.
3: Oh non,
0: et bon
3: arrête.
0: Match.
2: Non, dodo.
3: Bonne nuit,
0: bon
3: alors.
0: Match.

0: Warren à l'instant sur Vosges FM. Dans quelques minutes, on va vous conter une histoire, celle de Cendrillon. Bruno Mars sera là également, Kylie Minogue, Julien Doré. Bah oui, on est la radio qui passe le moins de pubs. Donc forcément, bah on a plein de temps pour vous passer de la musique et vous parler d'infos locales.
1: Le journal des Vosges avec Arnaud Pichet. Bonjour Arnaud.
2: Bonjour, bonjour à tous. 5 personnes arrêtées à Charmes hier matin. Ils sont suspectés d'avoir commis des violences avec armes. Ça s'est passé il y a quelques jours dans les Vosges. Ils ont été placés en garde à vue pour être auditionnés et mettre au clair le rôle de chacun dans ces violences. Les avocats vosgiens continuent leur mobilisation contre le projet de loi relatif à la justice criminelle et au respect des victimes. Ils étaient une quarantaine hier devant le palais de justice d'Épinal. Ils ont déjà obtenu le retrait du plaidé coupable criminel, mais restent opposé au reste de la loi. Il dénonce également le manque de moyens de la justice en France. Actualité sociale, les salariés de Parisot à Matincourt ont prévu de manifester à Épinal ce jeudi. Mobilisation qui fait suite à l'annonce de la fermeture du site vosgien de Matincourt avec 124 emplois sacrifiés. Un rassemblement est prévu donc jeudi 9h30 devant la préfecture. Pas facile de prendre le train dans les Vosges cet été alors que la ligne Épinal Saint-Dié-Strasbourg connaît des travaux, et bien celle de Remiremont-Épinal est en chantier également depuis hier. 20 km de rails à changer, des passages à niveau également. Le chantier se fait de nuit pour impacter le moins possible la circulation des trains. C'est un chantier à 10 millions d'euros qui va durer 3 mois. Beau succès pour le premier week-end de baignade surveillée au lac de Saulx-sur-Moselotte. 3500 personnes sur les deux jours. Rappelons que la baignade est surveillée jusqu'au 30 août. L'accès au site est payant chaque jour jusqu'à 19h. Tiens, quelques idées de sortie. Maintenant, tiens, dimanche, par exemple, vous avez les Jeux Intervillages du Val du Nenay. Les villages du secteur vont s'affronter dans une ambiance conviviale avec des épreuves sympathiques. Il est encore possible de s'inscrire pour rejoindre l'équipe de sa commune et défendre les couleurs de sa commune. Il suffit de contacter la mairie. Et puis sinon, rendez-vous dimanche, 10h, 18h pour les épreuves. Ces Jeux Intervillages se joueront à Barbet-sur-Roue. Une autre idée de sortie à Grange-Monzet avec ce samedi, un concert. Vous allez retrouver l'harmonie municipale légendaire, mais aussi la lyre mécheloise. C'est samedi à 17h au kiosque Pierre Didier à Grange-Monzet. Et puis tiens, un autre concert à Éloy. Ça s'appelle Ça souffle dans les feuilles. Samedi à partir de 17h dans le parc de la mairie. 5 formations vont se produire. L'entrée est libre. Ça se passe donc samedi.
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2: Pour la météo sur les Vosges, c'est franchement une belle journée qui est prévue aujourd'hui, avec pas mal de soleil, quelques nuages, quelques orages localisés sont possibles, surtout sur les reliefs. Pour les températures, on a relevé 16-17 degrés ce matin, ça monte déjà, ça va monter. 26 prévu aujourd'hui à La Braise, 27 à Gérardmer, 28 à Bruyère, 29 à Armiremont et 30 degrés sur Épinal et Vittel. Demain, on aura du soleil, pas forcément très chaud, 26 degrés, c'est les températures prévues au meilleur de la journée. La fin de semaine s'annonce plus chaude sur les Vosges.
0: 8h34, merci beaucoup Arnaud Pichet, à tout à l'heure.
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0: Bonjour les Vosges, tiens je te l'ai piqué, bonjour Justine.
1: Bonjour Christophe, bonjour tout le monde.
0: On a hâte d'être à vos côtés samedi avec cette grand événement. Ouf. Voilà. C'est bien sûr Golbey plein air.
1: Soirée.
0: Avec une soirée années 80, ça va être top. Il paraît que tu as choisi une tenue hier années 80.
1: J'ai tenté de choisir une tenue, mais je n'ai pas trouvé mon bonheur, donc j'ai commandé, on verra.
0: Oh là là là là là là, elle va carrément sortir la tenue sur scène, les gars.
1: Bien
0: sûr. Arrête là. Arrête là. On va battre le record du monde, j'en suis sûr, de la plus grande Macarena. On vous attend à la Haie Le Doyen samedi soir. Le concert est complètement gratuit, on vous le rappelle. Et s'il y a match de l'équipe de France, eh ben sachez que tout sera fini à 22h30, 22h45 grand max.
1: Parfait.
0: Donc vous pourrez regarder le match tranquillement. Allez, voilà, téléphone avec Cendrillon maintenant dans toutes les Vosges.

0: On débute la journée tous ensemble avec téléphone à l'instant. C'était Cendrillon. Rappel des mythos. Il y a deux affirmations et en trouvant qui est le mytho, qui vous raconte n'importe quoi, et ben vous allez partir à l'aventure avec le nouveau Geco 7. La concession Omoda et Geco d'Épinal vient d'ouvrir. Alors, c'est un véhicule hybride. 224 chevaux de puissance combinée.
1: Oh.
0: C'est quand même énorme.
1: Oh oui.
0: 900 km d'autonomie maximum. Donc, ce véhicule, vous allez pouvoir l'utiliser pendant tout un week-end, le tester et surtout partir à l'aventure et dormir dans une cabane perchée dans la forêt vosgienne en famille. Ça va être trop bien avec les enfants et tout. C'est un beau moment en perspective qu'on vous propose. Si vous devinez qui est le mytho, l'affirmation de Justine.
1: J'ai déjà vu tomber la foudre sur la télé de mes grands-parents.
0: Ouais.
1: Les anciennes télés, là.
0: Ouais, je crois pas une seule seconde. Comment tu veux que ça rentre dans une maison?
1: Et ben, ça a suivi le câble électrique et c'est tombé sur le câble de la télé.
0: De mon côté, je vous affirme avoir vu déjà un éclair mettre le feu à un champ derrière chez moi. Mmh. Un champ tout sec, éclair, bam, flamme, directement.
1: Bien sûr, bien sûr.
0: On est comment sur les réseaux sociaux pour l'instant?
1: Pour l'instant, c'est Justine Mytho. C'est très partagé, mais c'est Justine.
0: Tu m'étonnes. Il vous reste une petite vingtaine de minutes pour voter. Allez-y. On écoute le journal de la Coupe du Monde dans quelques instants. On parle de nos bleus qui affrontent ce soir la Suède. Juste après Bruno Mars sur Vosges FM.

0: 21 mars, 8h43, c'est l'heure du journal de la Coupe du Monde avec Florent.
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2: Une nuit à suspense à la Coupe du Monde de foot. Le Maroc a éliminé les Pays-Bas au tir au but après avoir égalisé dans le temps additionnel. Première énorme surprise, l'Allemagne éliminée là aussi au tir au but par le Paraguay, alors que le Brésil avait assuré de justesse hier soir contre le Japon. Place au bleu ce mardi avec le 16e de finale à New York contre l'équipe de Suède. Didier Deschamps est bien de retour sur le banc, sur le terrain. Lucas Digne devrait être aligné à gauche de la défense et Bradley Barcola sur le front de l'attaque. Le coup d'envoi sera un peu tardif. Il sera 23h heure française ce soir.
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4: Connaissez-vous les plantes compagnes? Ces plantes ayant des effets bénéfiques les unes envers les autres, leur mission, attirer les pollinisateurs, améliorer le rendement ou lutter contre les ravageurs et les maladies. 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Le basilic, quant à lui, ne s'associe pas aux tomates que dans votre assiette. Il est un fidèle allié au potager contre le mildiou. À vous de jouer avec les associations de plantes compagnes pour un potager plus autonome et en pleine santé.
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0: vient d'orer à l'instant. C'était Paris Seychelles. Vous êtes sur Vosges FM. On espère que vous êtes en pleine forme. On va maintenant vous enchaîner tout de suite là maintenant l'horoscope. Oui, parce qu'on est comme ça. Je vais dire la question des réseaux, mais pas du tout. On est à l'horoscope.
1: Oui.
0: Je m'emballe. Vous voyez, c'est la fin de saison là. On sait plus où on en est. Hein. C'est fini. On peut plus compter sur personne. Terminé. La dernière d'ailleurs, ce sera vendredi. Hein. Oui. On fait une pool party chez Escale Cocooning à Bruyère. On va amener la sono du Stade de France.
1: Non.
0: On va foutre un boxon.
1: Ah non.
0: Les béliers à fond dans la séduction, les autres se retourneront sur votre passage.
1: Les taureaux, pas marrant de se pencher sur la paperasse, mais il faut bien en passer par là.
0: Les gémeaux en amour, tout ira bien puisque vous ferez une belle rencontre.
1: Les cancers, vous retrouverez toute votre énergie grâce à quelqu'un qui vous motivera.
0: Les lions, entourés des meilleurs, votre journée ne sera que plus belle.
1: Les vierges, ne cédez pas trop vite à la colère, cela pourrait se retourner contre vous.
0: Les balances, vous saurez gérer tous les imprévus avec sérénité.
1: Les scorpions, la roue tourne et cette fois-ci, ce sera dans votre sens.
0: Les sagittaires, vous aurez tendance à faire des remarques qui n'ont pas lieu d'être.
1: Les capricornes, ne cherchez pas toujours le pourquoi du comment, parfois certaines choses ne s'expliquent pas.
0: Les verseaux, pour vous, rien ne sera facile ou gagné d'avance.
1: Et les poissons, vous trouverez grâce aux yeux d'une personne qui, jusqu'à présent, ne vous avait pas remarqué.
0: Il y avait deux affirmations pour les réseaux sociaux et notamment pour les mythos.
1: Oui.
0: On va avoir la réponse dans quelques instants. Moi, je vous affirme ce matin avoir vu un éclair mettre le feu à un champ derrière chez moi.
1: Et moi, la foudre est tombée sur la télé de mes grands-parents.
0: Ouais. Vous remarquerez que comme il y a plein d'orages, on vous trouve des anecdotes en relation avec les orages. On est raccord, comment ?
1: Bien sûr.
0: À votre avis, qui est le mytho ? On vous attend sur les réseaux.

0: 7h54 avec Kylie Minogue. À l'instant, on est parti pour le dénouement des mythos. Chaque jour, on vous raconte absolument n'importe quoi, en tout cas l'un d'entre nous. 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Vraiment, les cabanes, en plus, elles sont top. Vraiment, elles sont top. On vous offre ça maintenant. Écoutez bien les deux affirmations.
1: J'ai déjà vu tomber la foudre sur la télévision de mes grands-parents.
0: Et chez moi, un éclair a déjà mis le feu à un champ derrière chez moi. Mm-hmm. Impressionnant. Sur les réseaux sociaux, ça donne quoi?
1: Justine Mytho. 52%.
0: 52% des gens pensent que tu es la mytho. Et ce matin, la mytho ou le mytho, c'était qui?
1: C'était toi le mytho ce matin.
0: Moi, j'ai déjà vu à la télé, ça, l'éclair qui...
1: Ah oui, à la télé.
0: Mais j'ai jamais vu. Pour de vrai, effectivement. Et toi, donc? Alors, attends, parce que la foudre est tombée dans la maison?
1: Oui, dans la maison. En fait, elle est tombée sur le câble électrique dans le mur, tu sais. Je sais pas comment c'est possible. Et en fait, ça fait une espèce de boule de feu qui a continué vers la télé. Ça a fait un truc tout lumineux.
0: C'était hyper
1: impressionnant. Je sais pas comment c'est possible. Et ça fait une espèce de halo lumineux. Et la télé, morte, hein, bien sûr. Mais...
0: J'imagine. Mais
1: ça
0: tu sais, Justine, oui. Justine, tu sais, la boule de feu, c'est toi.
1: Oh.
0: Mais oui. Justine,
1: on me l'avait jamais fait, celle-là.
0: Il ne reste que 3 jours pour profiter de ce corps de rêve. Ça serait dommage d'attendre 2 mois de plus.
1: Ou pas.
0: Rendez-vous samedi soir pour fêter avec nous cette fin de saison. On sera avec vous à la Haie-le-Doyen. Ça va être énorme. Voilà Tasmin Archer sur Vosges FM.

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1: Il est 9h, c'est Vosges FM. Bonjour Justine.
2: Bonjour Christophe, bonjour à tous.
1: Justine est en mini-jupe aujourd'hui, sachez-le, messieurs. Voilà. Non, je voulais vous le dire. On en parlait hors antenne, c'est pour ça, je te balance.
2: Oui, tu me balances, merci.
1: Il y aura Shakira dans quelques minutes, autre dame régulièrement en mini-jupe. Et puis là, celui qui met aussi les mini-jupes, mais tard le soir, j'ai nommé Arnaud Pichet pour les infos.
2: Bonjour, bonjour Arnaud.
3: Bonjour, bonjour à tous. Un corps retrouvé dans un bois à Éloy ce week-end. Il était partiellement calciné, il n'a pas encore été identifié. Une autopsie a été demandée, il aurait reçu des coups de couteau. Apparemment, l'enquête est en cours. Les avocats vosgiens continuent leur mobilisation contre le projet de loi relatif à la justice criminelle et au respect des victimes. Ils étaient une quarantaine hier devant le palais de justice d'Épinal. Ils ont déjà obtenu le retrait du plaidé coupable criminel, mais ils restent opposés au reste de la loi. Ils dénoncent également le manque de moyens de la justice en France. Actualité sociale, les salariés d'Épinac-Matincourt ont prévu de manifester à Épinal ce jeudi. Cette mobilisation fait suite aux annonces de la fermeture de l'usine de Matincourt avec 124 emplois sacrifiés. Un rassemblement est annoncé donc jeudi 9h30 devant la préfecture. En hockey sur glace, le défenseur canadien de 23 ans, Félix Poulin, a signé avec les Wildcats d'Épinal. Il arrive de Courchevel. Sport toujours avec la 16e édition du Xterra ce week-end à Xonrue avec plus de 1600 participants inscrits. Des épreuves de natation dans le lac, de trail et de VTT. Dans l'actualité nationale et internationale, la canicule a quitté la France, mais les risques d'incendie sont très élevés pour aujourd'hui et demain avec 6 départements du sud de la France en alerte, notamment à cause du Mistral prévu sur le secteur. Une fusillade en Allemagne hier qui a fait 6 morts et plusieurs blessés. Selon la police locale, 2 suspects présumés dont le tireur ont été appréhendés. La police allemande qui s'oriente vers une tragédie familiale. Une explosion volontaire dans la principauté de Monaco hier soir. Ça a fait au moins 3 blessés, dont un oligarque ukrainien. Un suspect a déposé un sac dans un immeuble contenant des explosifs avant de fuir vers la France. Il est évidemment activement recherché. Au Venezuela, le bilan du double séisme qui a touché le pays le 24 juin ne cesse de s'alourdir. Plus de 1700 morts sont confirmés. Les Nations Unies estiment, elles, à environ 50 000 le nombre de disparus. On s'intéresse à la météo dans les Vosges. C'est une belle journée qui est prévue. Pas mal de soleil, un peu de nuages, quelques orages localisés possibles, principalement sur le massif. Pour les températures, 16-17 relevées ce matin, on aura au meilleur de la journée entre 27 et 29 degrés dans les Vosges.
1: Merci beaucoup Arnaud Pichet, à tout à l'heure.
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1: C'est la dernière semaine de la saison, vendredi matin, la pool party chez Escale Cocooning. Voilà,
2: oui.
1: Sera notre dernière, on va vous faire toutes les vidéos, etc. Où on sera dans la piscine, on fera des questionnaires piscine.
2: Oh.
1: Et à un moment, tout va être prétexte à ce qu'on plonge dans la piscine, je vous le dis direct.
2: À 7h. Oh.
1: Rendez-vous vendredi matin donc, et puis samedi soir, on sera à l'Aile le Doyen, Golbey plein air, concert complètement gratuit, oui. Avec une soirée années 80 qu'on aura le plaisir de présenter. Nous, on sera là dès 19h sur scène parce qu'on vous a préparé un mix des années 80. Oui. Et puis ensuite, le concert, lui, commence à 21h. J'ai tout dit?
2: T'as tout dit. Parfait.
1: La Macarena.
2: Ah, la Macarena. Bien sûr, le record du monde. Il faut combattre le record du monde de la plus grande Macarena. On compte sur vous.
1: Ce sera samedi soir. Ouais. Donc venez, c'est complètement gratuit. Venez en famille. On va bien s'amuser et bien rigoler. Voilà, Shakira. On vous laisse avec Julie.

Et ça, ça s'écoute jusqu'au bout. C'était The Fray sur Vosges FM. Bonjour à tous et bienvenue chez vous. Et oui, les Vosges, vous, c'est parti. C'est Julie, je vous accompagne jusqu'à 12h30 et le programme de votre matinée démarre maintenant avec la météo. Alors ce matin, orages, nuages et ombrages sont au menu. On devrait avoir entre 23 et 26 degrés. Cet après-midi, même menu, on attend 24 degrés à Gérardmer. Du côté du Tillot, 26 degrés sont prévus et vous aurez normalement 27 degrés à Épinal. La tendance de demain, c'est moins de pluie et une vingtaine de degrés encore. La suite de votre émission, c'est une super proposition de balade pour découvrir ou redécouvrir les Vosges. C'est l'échappée nature qui arrive très vite, des bonnes idées aussi qui mettent les Vosges à l'honneur. Et très rapidement, je vais vous dire aussi comment gagner une nuit insolite en cabane perchée dans la forêt vosgienne. 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On vous prête le Gecko 7 pour la musique. On va recevoir Likili et Tatou, c'est juste après. Joseph Kamel sur Vosges FM.

0: Quel bon souvenir, c'était le groupe Tattoo sur Vosges FM. J'espère que vous allez bien. On est mardi 30 juin, il y a un truc que je voulais partager avec vous. Je suis en train de regarder la carte des Vosges, là le territoire est tellement grand, je suis sûre que vous ne connaissez pas tout. Il y a vraiment de très beaux coins à visiter et du coup chaque matin on a décidé de vous en présenter un. Alors ce matin, direction le circuit Pierre Gaillard. Vous partez pour une sortie en famille sur les hauteurs de Raon-l'Étape. Alors ce circuit, il vous emmène entre lieux chargés d'histoire, des formations rocheuses et des panoramas exceptionnels sur la vallée. C'est vraiment une balade qui réserve de belles découvertes à chaque étape. Et les détails de cette échappée nature Vosges FM arrivent dans moins d'un quart d'heure. Le temps pour nous d'écouter Pierre Garnier, Sabrina Carpenter ou encore Licky Lee sur Vosges FM.
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0: sent vraiment l'été ce titre. C'était Espresso de Sabrina Carpenter sur Vosges FM. Et juste avant de vous proposer une belle balade, eh bien je vous annonce que Jennifer Lopez, Coldplay ou encore Pierre Garnier arrivent rien que pour vous juste après l'échappée nature Vosges FM.
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2: Vous êtes à la recherche d'une balade en famille? Eh bien le circuit

0: commencerai par le lieu-dit du cimetière des Allemands, un lieu fort en histoire. Grimpez encore quelques mètres pour atterrir vers le banc des roches de Faucompierre, long d'environ 300 mètres. Un peu de grimpe et vous atteindrez la table d'orientation et son magnifique point de vue sur Raon-l'Étape. Descendez ensuite environ 1 km.
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0: On passe toujours un bon moment avec eux. C'était Coldplay sur Rouge FM. 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Alors, écoutez bien l'énigme. Ce matin, on cherche un artiste français dont le premier album est sorti en 2014. Il est connu depuis sa victoire à une émission musicale et il sera sur la scène à Golbey ce dimanche pour un concert. Dernier indice, guitare. Vous avez trouvé, j'en suis sûre. Vous envoyez vos bonnes réponses sur nos réseaux sociaux ou sur le WhatsApp 07 82 99 82 99. Je vous souhaite bonne chance, c'est hyper facile, tout le monde peut jouer. Et on va enchaîner avec Adèle, Léa Andréon, ça c'est trop cool, et aussi Jennifer Lopez sur Vosges FM.
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0: Quel souvenir, quel bonheur, quel plaisir. C'était Léa Andréon sur Rouge FM. On l'entend pas assez souvent, j'en perds mes mots. Et je vous invite à rester à l'écoute pour la suite parce que Ayra Starr, Ed Sheeran ou encore Adèle arrivent juste après les bonnes idées Rouge FM.
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0: Ça va bouger ce dimanche à Golbey. Rendez-vous pour le concert de Kenji Girac. Le chanteur célèbre ses 10 ans de carrière avec une tournée partout en France. Et il est de passage dans les Vosges. L'artiste français interprétera ses plus grands hits comme Color Gitano ou encore Andalouse. Une journée sous le signe de la musique et de la danse. Kenji Girac en concert en plein air, c'est ce dimanche à la Haie du Doyen à Golbey. Niveau tarif, comptez 25€ en fosse et 35€ assis.
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0: 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Il est 10h, bon courage si vous êtes au boulot. N'hésitez pas à prendre une pause avec Andreas Johnson, Tamper City ou encore Ed Sheeran. Ils arrivent juste après les infos. Et c'est avec Arnaud Pichet. Bonjour Arnaud.
1: Bonjour, bonjour à tous. On commence avec l'actualité sociale et les salariés de Parizeau à Matincourt qui ont prévu de manifester à Épinal ce jeudi. Mobilisation qui fait suite aux annonces de la fermeture du site de Matincourt avec 124 emplois concernés. Le rassemblement est donc prévu jeudi à 9h30 devant la préfecture. 5 personnes arrêtées à Charmes hier matin. Ils sont suspectés d'avoir commis des violences avec armes il y a quelques jours, une rixe qui avait lieu à Charmes. Ils ont été placés en garde à vue pour être auditionnés et mettre au clair le rôle de chacun dans ces violences. Les avocats vosgiens continuent leur mobilisation contre le projet de loi relatif à la justice criminelle et au respect des victimes. Ils étaient une quarantaine hier devant le palais de justice d'Épinal. Ils ont déjà obtenu le retrait du plaidé coupable criminel, mais ils restent opposés au reste de la loi. Ils dénoncent également le manque de moyens de la justice en France. Des communes vosgiennes récompensées par les victoires du paysage. C'est organisé par l'interprofession de l'horticulture pour mettre en avant les réalisations qui contribuent à l'amélioration du cadre de vie, à la transition écologique et à l'attractivité des territoires. Ont été récompensées Girancourt pour sa place de la mairie, Saint-Dié pour son pôle d'échange multimodal et puis Épinal également. Un prix a été remis pour le jardin du conseil départemental. Une idée de sortie à partir de la semaine prochaine, c'est le retour des marchés au col de la Chelourte tous les mardis. Vous allez retrouver de bons produits dans un cadre magnifique, évidemment. Ils sont agriculteurs ou artisans vosgiens ou alsaciens, engagés dans des réseaux de qualité, comme Je vois la vie en Vosges terroir ou Bienvenue à la ferme, accompagnés par l'association des actifs de la Chelourte. Isabelle Perry de la Chambre d'agriculture des Vosges nous dit quels produits on va retrouver.
2: Alors, les produits que vous allez pouvoir retrouver sur place. Donc une quinzaine d'exposants seront là tout au long de l'été. Au niveau des produits du terroir à goûter, vous avez les fruits de mater de rue sur Moselle avec des fruits frais, mirabelle bleue et confiture de jus. Petit gravier avec son massif et son cœur de massif. Les glaces de plombière, les bonbons de la confiserie des Hauts-Vosges, la brasserie du Bois Joli avec sa gamme de bières à consommer avec modération, mais il y a aussi de la limonade, les apiculteurs de l'AOP miel de sapin et l'abracadabome de ses baumes aux plantes.
1: Marché de la Chelourte tous les mardis à partir de la semaine prochaine du 7 juillet au 25 août. Vous retrouvez tous les détails sur le site internet de la Chambre d'agriculture des Vosges.

Encore un titre qui fait plaisir, c'était Rush, Aira Star sur Vosges FM. Et on jette un coup d'œil au ciel ce matin, le territoire est coupé en deux, avec moitié nuages et éclaircies et moitié orages. Vous devriez avoir entre 23 et 26 degrés. Cet après-midi, on est toujours divisé en deux. Alors si vous êtes à Gérardmer, comptez 24 degrés. Aux alentours du Tillot, 26 degrés sont prévus et on attend 27 degrés à Épinal. Demain, quelques averses par-ci par-là et des températures toujours aux alentours de 20 degrés. Avant 10h45, je vais vous rappeler l'énigme Vosges FM qui vous permet de remporter votre nuit en cabane perchée dans la forêt vosgienne. Ça, c'est pour toute la famille. 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Donc, pas de souci pour les bagages. Pas de souci non plus pour la suite de votre playlist, puisque Genesis ou encore Andreas Johnson arrive juste après.

0: Voilà, ça y est, c'est bon, je l'ai enregistré dans la playlist perso. J'espère que vous aussi. C'était Andreas Johnson sur Vosges FM. Bienvenue si vous venez de nous rejoindre. C'est une très bonne idée et nous aussi, on en a des bonnes idées. Et on vous en présente une chaque matin et vous êtes pile à l'heure pour celle du jour. Aujourd'hui, on parle des producteurs vosgiens. Tout au long de la saison, il y aura plein de marchés locaux qui sont organisés à travers le département. C'est l'occasion de découvrir les savoir-faire du territoire, de déguster des bons produits locaux et surtout de profiter d'animations conviviales. Alors pour en parler, on va recevoir Isabelle Perry. C'est une élue en charge de l'agritourisme à la Chambre d'agriculture des Vosges. Et tous les détails de cette bonne idée, ils arrivent dans moins d'un quart d'heure sur votre radio. Et on va patienter avec LSD, Tame Impala ou encore Genesis. Ils arrivent rien que pour vous sur Vosges FM.
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0: pour vous, mon micro était fermé. Tame Impala sur Vosges FM. Dans quelques instants, on enchaîne Miles Smith, Adé ou encore David Guetta. Mais d'abord, les bonnes idées Vosges FM.
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2: On se retrouve dans les bonnes idées Vosges FM. Et aujourd'hui, on vous propose différents marchés pour acheter local et découvrir l'artisanat du département. Et pour tout savoir de ces différents marchés prévus sur le territoire cet été, nous sommes avec Isabelle Perry, élue en charge à l'agritourisme de la Chambre d'agriculture des Vosges. Bonjour.
3: Bonjour.
2: Alors on le disait, plusieurs marchés sont prévus sur le territoire cet été et au mois de juillet, on va déjà commencer avec les marchés du terroir et de l'artisanat.
3: C'est des marchés qui se situent à la Chlourte, au col de la Chlourte. Donc ils sont sur le mois de juillet et le mois d'août, entre le 7 juillet et le 25 août, de 12h à 18h. C'est une façon de vivre le goût du terroir et de l'artisanat vosgien, au pied des sentiers de randonnée entre convivialité, savoir-faire et produits du terroir.
2: Et en plus, du coup, c'est tous les mardis.
3: C'est tous les mardis.
2: Aux horaires fixes, au même endroit, comme ça, on sait où aller.
3: Où aller, en sortant d'une petite balade, vous pourrez venir déguster de la bière des producteurs sur place ou avant de partir, vous trouvez des produits à déguster sur place.
2: Et alors justement, qu'est-ce qu'on va pouvoir retrouver comme produits sur place ?
3: Alors, les produits que vous allez pouvoir retrouver sur place, ce sont déjà des agriculteurs ou des artisans qui sont tous vosgiens ou alsaciens. On est vraiment sur le massif vosgien. Engagés dans les réseaux de qualité comme Je vois la vie en Vosges terroir et Bienvenue à la ferme. Et ils sont accompagnés de l'association des actifs de la Chlourte. Donc une quinzaine d'exposants seront là tout au long de l'été. Au niveau des produits du terroir à goûter, vous avez les fruits de mater de rue sur Moselle avec des fruits frais, mirabelles, bleuets et confitures de jus. En ce moment, par les chaleurs actuelles, ça ferait du bien d'en avoir. Les petits graviers avec son massif et son cœur de massif. Les glaces de plombière, les bonbons de la confiserie des Hauts-Vosges, la brasserie du Bois Joli avec sa gamme de bières à consommer avec modération, mais il y a aussi de la limonade, les apiculteurs de l'AOP miel de sapin et l'abracadabome de ses baumes aux plantes.
2: Donc du beau monde à retrouver en partie sur le mois de juillet et sur le mois d'août. Et on va aussi avoir un autre marché, c'est les merveilleuses estivales qui font leur grand retour.
3: Oui, et ben là, les merveilleuses estivales, c'est sur l'autre partie du territoire. C'est entre le 16 août et le 27 août. Ça sera les jeudis soirs, avec des endroits là, sur ce coup-là, des endroits différents à chaque fois. Ça revient pour une nouvelle édition, avec des animations et des spectacles pour petits et grands. C'est ce qui se fait aussi un peu la différence avec le marché de la Chlourte. Il y aura des animations, des jeux en bois et ce genre de choses.
2: Et alors, si nos auditeurs veulent retrouver tout le programme de ces différents marchés du mois de juillet et du mois d'août, comment est-ce qu'ils peuvent faire ?
3: Allez sur le site de la Chambre d'agriculture. Tous les marchés sont mis en place et vous avez toutes les dates.
2: Donc il y en aura pour tous les goûts. Donc on vous donne rendez-vous aux différents marchés sur le territoire pendant l'été. Merci beaucoup Isabelle Perry. Vous êtes élue en charge de l'agritourisme à la Chambre d'agriculture des Vosges. Merci d'avoir été avec nous sur Vosges FM.
3: Merci, bonne journée.
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0: Alors lui, nous déçoit jamais. C'était David Guetta sur Vosges FM. 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Je vous avais donné aussi un autre indice, c'était guitare. Bon là après c'est trop facile. Allez, n'hésitez pas à tenter votre chance. J'attends vos réponses sur les réseaux sociaux, sur WhatsApp 07 82 99 82 99. Et pour la musique, Chris Cab, U2 et AD vont gérer pour vous sur Vosges FM.
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0: Quelle voix incroyable. C'était Miles Smith sur Vosges FM. Et avant 11h, on va se régaler avec Chris Cab et U2. Ils arrivent juste après les bonnes idées Vosges FM.
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2: De la musique tout le week-end à Contrexéville, le festival Festifolie fait son retour du vendredi au dimanche au parc thermal. Cette année, le rock est à l'honneur sous toutes ses formes, au programme électropop, rock français ou encore les grands classiques des années 80. De quoi chanter et danser pendant 3 soirées. Une buvette et un espace de restauration seront également disponibles sur place. Le festival Festifolie, c'est ce vendredi jusqu'à dimanche dès 20h30 au parc thermal de Contrexéville.
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1: Il est 11h, vous écoutez les Vosges et vous. Et je vais vous remercier avec Mika, Taylor Swift ou encore Jean-Jacques Goldman. Juste après les infos avec Arnaud Pichet. Bonjour Arnaud.
2: Bonjour, bonjour à tous. 5 personnes arrêtées à Charmes hier matin. Ils sont suspectés d'avoir commis des violences avec armes. Ça s'est passé il y a quelques jours dans les Vosges. Ils ont été placés en garde à vue pour être auditionnés et mettre au clair le rôle de chacun dans ces violences. Les avocats vosgiens continuent leur mobilisation contre le projet de loi relatif à la justice criminelle et au respect des victimes. Ils étaient une quarantaine hier devant le palais de justice d'Épinal. Ils ont déjà obtenu le retrait du plaidé coupable criminel, mais restent opposé au reste de la loi. Il dénonce également le manque de moyens de la justice en France. Actualité sociale, les salariés de Parisot à Matincourt ont prévu de manifester à Épinal ce jeudi. Mobilisation qui fait suite à l'annonce de la fermeture du site vosgien de Matincourt avec 124 emplois sacrifiés. Un rassemblement est prévu donc jeudi 9h30 devant la préfecture. Pas facile de prendre le train dans les Vosges cet été alors que la ligne Épinal Saint-Dié-Strasbourg connaît des travaux, et bien celle de Remiremont Épinal est en chantier également depuis hier. 20 km de rails à changer, des passages à niveau également. Le chantier se fait de nuit pour impacter le moins possible la circulation des trains. C'est un chantier à 10 millions d'euros qui va durer 3 mois. Beau succès pour le premier week-end de baignade surveillée au lac de Saulx-sur-Moselotte. 3500 personnes sur les deux jours. Rappelons que la baignade est surveillée jusqu'au 30 août. L'accès au site est payant chaque jour jusqu'à 19h. Tiens, quelques idées de sortie. Maintenant, tiens, dimanche, par exemple, vous avez les Jeux Intervillages du Val du Nenay. Les villages du secteur vont s'affronter dans une ambiance conviviale avec des épreuves sympathiques. Il est encore possible de s'inscrire pour rejoindre l'équipe de sa commune et défendre les couleurs de sa commune. Il suffit de contacter la mairie. Et puis sinon, rendez-vous dimanche, 10h, 18h pour les épreuves. Ces Jeux Intervillages se joueront à Barbet-sur-Roue. Une autre idée de sortie à Grange-Monzay avec ce samedi un concert. Vous allez retrouver l'harmonie municipale légendaire mais aussi la lyre mecheloise. C'est samedi à 17h au kiosque Pierre Didier à Grange-Monzay. Et puis tiens, un autre concert à Éloy, ça s'appelle Ça souffle dans les feuilles, samedi à partir de 17h dans le parc de la mairie. 5 formations vont se produire, l'entrée est libre, ça se passe donc samedi.

On a envie de la remettre au début, hein. C'était Il suffira d'un signe, bien sûr, Jean-Jacques Goldman sur Vosges FM. Et allez, on attaque la dernière heure de cette matinée ensemble au programme Les Bonnes Idées Vosges FM. D'ailleurs, eh bien, ce matin, on va parler des producteurs vosgiens. Je vais vous donner aussi la réponse à l'énigme du jour. Énigme qui vous fait gagner votre nuit en cabane perchée dans la forêt vosgienne. 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Mais avant tout ça, eh bien, la météo. Alors ce matin, les orages s'incrustent, hein, sur la moitié du territoire. Vous devriez avoir entre 23 et 26 degrés. Cet après-midi, la tendance sera la même. À Gérardmer, il devrait faire 24 degrés. Du côté du Tillot, on attend 26 degrés. Et aux alentours d'Épinal, on atteindra sans doute les 27. Demain, moins de pluie et toujours des températures avoisinant les 20 degrés. On va enchaîner pour votre playlist avec Muse, Dua Lipa. C'est juste après. Dua Lipa, c'est mieux. Ouais. C'est juste après Taylor Swift sur Vosges FM. Bonne journée à tous.

0: Voilà un titre qui donne le sourire. C'était Love Today de Mika sur Vosges FM. Alors, je ne sais pas à quelle heure vous rejoignez votre radio, mais vous avez peut-être la chance de dormir encore pendant le morning. Alors, pour être sûr que vous loupez rien, je vous donne un petit aperçu. Une petite info insolite que j'ai entendue entre 7h et 9h avec Christophe et Justine. Il paraît que 4% des Français ne changent pas souvent de vêtements lorsqu'ils sont en vacances. Je sais pas ce que vous en pensez. Moi, ça me paraît un peu cracra avec la transpi, le sable et tout. Dites-moi ce que vous en pensez et quelles sont vous, vos habitudes en vacances sur les réseaux sociaux ou sur WhatsApp au 07 82 99 82 99. On va enchaîner avec Jean-Louis Aubert, Bruno Mars ou encore Muse sur Vosges FM. Restez ici, merci.
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J'adore ce titre, Recommence-moi de Santa. Je trouve qu'il a un petit air de Céline Dion dans les grandes années. J'adore. C'était bien sûr sur Vosges FM et je viens de voir sur le WhatsApp que Sébastien de Vittel a proposé Slimane comme réponse à l'énigme du jour. Eh bien, ce ne sera pas ça pour aujourd'hui, mais vous pouvez rejouer demain, Sébastien. En attendant, je vous donne la bonne réponse à celle de ce matin. Je vous rappelle, on cherchait un artiste français dont le premier album est sorti en 2014. Il est connu depuis sa victoire à une émission musicale et il sera sur la scène à Golbey ce dimanche pour un concert. C'était bien sûr Kenji Girac. Alors bravo à tous ceux qui ont trouvé. 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Je vais vous laisser fêter ça avec Kin, Jean-Louis Aubert. C'est juste après Bruno Mars.

0: Et c'est comme d'habitude, hein, les classiques que vous aimez, ils sont ici sur Vosges FM. C'était Voilà, c'est fini de Jean-Louis Aubert. Et j'ai un bon plan à partager avec vous si vous êtes dispo le samedi 4 juillet et que vous n'êtes pas très loin de Golbey. Il y a une soirée années 80 à la Le Doyen. Vous allez profiter des plus grands hits disco des années 70-80. Et en plus, il y aura un tribute à Boney M. Et il y aura Pedro Castano. C'est la voix de Los Del Mar, vous savez, la Macarena. Et il sera là. Du coup, vous allez tenter de battre le record du monde de la plus grande Macarena. J'ai trop hâte. Alors pour vous aider, Justine et Christophe, ils seront là dès 19h. Ça va être incroyable. Et moi, pour la suite, je vous ai prévu Naïka, Coldplay ou encore Ray sur Vosges FM.
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0: trop bien. C'était Alex Warren sur Vosges FM. C'est bientôt la pause déj. Vous pouvez déjà réfléchir à ce que vous allez manger en écoutant Police, Coldplay ou encore Ray. C'est juste après les bonnes idées Vosges FM.
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2: Direction Épinal ce vendredi soir pour l'Épinite. Le centre-ville se transforme en un véritable terrain de fête de 19h à 23h. Au programme, une parade de motos et de voitures de collection, un concert Place des Vosges, mais aussi un village indien et cow-boy pour une ambiance 100% western. En plus des animations, les commerçants seront ouverts toute la soirée. L'Épinite, c'est ce vendredi dans le centre-ville d'Épinal et c'est complètement gratuit.
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2: Il est midi, on est le mardi 30 juin et préparez-vous à accueillir Louane, Police ou encore Naïka. Ils arrivent juste après les infos avec Gaëlle Valmont. Bonjour Gaëlle.
3: Bonjour, bonjour à tous. Le procureur général de Monaco prend la parole après cette explosion hier soir. Conférence de presse suite à cette attaque. Elle a fait 3 blessés sur le perron d'un immeuble. Un homme d'affaires ukrainien et sa femme pris en charge en urgence absolue, ainsi que leur fils de 13 ans plus légèrement touché. Le procureur précise qu'il ne s'agit pas d'un attentat terroriste et que l'enquête se poursuit en coordination avec les autorités françaises. Le suspect aurait pris la fuite à pied vers la France. Sa photo a été diffusée. Après des années de débats et de tensions, le vote solennel sur le droit à l'aide à mourir est prévu cet après-midi à l'Assemblée. Les députés vont se prononcer sur la version finale de la proposition de loi. Le Sénat, lui, votera le texte mardi prochain, avant un vote définitif des députés prévu pour le 15 juillet. Et à l'Assemblée nationale encore, la présentation du projet de loi sur la justice criminelle, porté par Gérald Darmanin, le ministre de la Justice, qui a supprimé l'une des mesures phares, la procédure de plaidé coupable, vivement contestée par les avocats et magistrats. L'examen du texte en première lecture va durer jusqu'à vendredi. Toujours 4 départements en alerte orange canicule. La Haute-Corse, la Corse du Sud, le Var et les Alpes-Maritimes. On a relevé jusqu'à 27 degrés à Nice ce matin. Météo France annonce des orages dans l'intérieur cet après-midi qui feront baisser les températures. Mais une nouvelle journée chaude est prévue demain. La fin du brevet des collèges. Les élèves de 3e ont passé l'épreuve de maths ce matin, la dernière de cette session 2026. Les résultats seront publiés entre le 8 et le 10 juillet selon les académies. Enfin, la Coupe du Monde de foot avec le premier match à élimination directe ce soir pour les Bleus. Ils affrontent la Suède en 16e de finale. Et le vainqueur retrouvera au prochain tour le Paraguay, tombeur de l'Allemagne au tir au but. Un exploit que le président paraguayen a célébré en décrétant un jour férié national. Pour l'équipe de France, le match c'est à 23h à New York au MetLife Stadium. C'est la fin de ce flash. Bonne journée.

0: Stromae ou encore Brooke Fraser arrive juste après les bonnes idées Vosges FM.
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2: À l'affiche cette semaine dans vos cinémas vosgiens, la deuxième partie du film sur De Gaulle, J'écris ton nom. Dans ce long métrage, vous retracerez une partie de la vie de cet homme de guerre qui a marqué l'histoire. Autre sortie des mignons et des monstres, ces petites créatures jaunes sont de retour sur le grand écran avec l'objectif de faire un film et conquérir Hollywood. Et c'est toujours à voir Toy Story 5, Woody et sa bande voient débarquer un nouveau jouet, Lily, une tablette numérique.
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0: On a Doudouté avec Brooke Fraser sur Vosges FM. 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Et côté playlist, on enchaîne avec Prince, Chappell Roan ou encore Oasis sur Vosges FM.
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0: C'était l'excellent Pink Pony Club de Chapelle-Roanne sur Vosges FM. La suite de votre journée va se dérouler avec Nico et avec lui Anastasia, DC's ou encore Prince. Et ça, c'est juste après les infos avec Arnaud Pichet. Bonjour Arnaud.
1: Bonjour, bonjour à tous. Les centres hospitaliers d'Épinal et de Remiremont ont levé leur plan blanc hier, déclenché afin de faire face à l'afflux de patients et aux conséquences de l'épisode caniculaire dans les Vosges. Le plan blanc avait permis aux deux hôpitaux d'adapter leur organisation. Des moyens humains et matériels supplémentaires avaient été mobilisés pour renforcer les services les plus sollicités, en particulier les urgences ou les unités accueillant les personnes les plus fragiles. Ce dispositif plan blanc est donc levé, c'est exceptionnel, avec une amélioration de la situation. Alors si le fonctionnement des hôpitaux retrouve progressivement son rythme, les autorités sanitaires rappellent que les gestes de prévention restent essentiels, notamment pour les personnes âgées, les jeunes enfants ou encore les personnes souffrant de pathologies chroniques. Pas facile de prendre le train dans les Vosges cet été. Le réseau se modernise. Il y a des chantiers sur la ligne Épinal-Saint-Dié-Strasbourg, par exemple. Et puis, depuis hier également, sur la ligne entre Remiremont et Épinal, 20 km de rails à changer, des passages à niveau également à moderniser. Le chantier se fait de nuit pour impacter le moins possible la circulation des trains. C'est un chantier à 10 millions d'euros qui va durer 3 mois. Des communes vosgiennes récompensées par les victoires du paysage. C'est proposé par l'interprofession de l'horticulture et des métiers du paysage pour mettre en avant les réalisations qui contribuent à l'amélioration du cadre de vie, à la transition écologique et à l'attractivité des territoires ont été récompensées dans les Vosges. Girancourt-sur-Vraine pour sa place de la mairie, Saint-Dié pour son pôle d'échange multimodal ou encore Épinal avec le jardin du conseil départemental. Des idées de sortie pour cette fin de semaine. Maintenant, tout d'abord, il y a les Jeux intervillages du Val du Nené qui auront lieu dimanche. Les villages du secteur qui vont s'affronter dans des épreuves, dans une ambiance conviviale. C'est encore possible de s'inscrire pour aller défendre les couleurs de votre commune. Il suffit de contacter la mairie et puis sinon rendez-vous dimanche 10h-18h à Barbet-sur-Roux pour ces Jeux intervillages.
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1: Pour la météo sur les Vosges, bien c'est encore une belle après-midi qui est prévue. Les températures là, on a du 26 à la Bresse, 27 à Gérardmer, 28 à Bruyère, 29 à Remiremont, 30 degrés sur Épinal, Vittel et Neufchâteau. Qu'est-ce que ça donne pour demain? Eh ben du soleil encore, avec une journée qui va être agréable puisqu'il fera 26 degrés pour les maximales. C'est, on va dire, la journée la plus fraîche de la semaine dans les Vosges. Car à partir d'après-demain, la chaleur revient. Cette fin de semaine s'annonce plutôt chaude sur notre département.

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1: Et bienvenue, c'est Vosges FM, ravi d'être avec vous. Vous écoutez Vosges FM à Épinal dans tout le secteur dans cette semaine qui nous rapproche des vacances, c'est l'été. Et vous allez pouvoir gagner un superbe week-end d'aventure, notamment à bord d'une voiture superbe qu'on voit en ce moment dans une belle pub à la télé avec Jean Reno. Ouais, c'est là, c'est Vosges FM avec Boulevard Désert avant 13h. Alice Merton, ne ratez pas non plus très vite. Anastasia qui nous emmène rejoindre la fin de l'heure avec moins de bulles que sur les autres radios.
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1: Et 13h, bienvenue, c'est Vosges FM, ensemble à Épinal et dans tout le secteur avec Shakira, Juliette Armanet et Angèle avec Justice, What You Want.

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1: On remonte le temps à Épinal ce dimanche. Partez à la découverte de l'histoire des dames chanoinesses lors d'une visite guidée au cœur de la ville. Issues de la noblesse, ces femmes libres et indépendantes ont joué un rôle important dans l'histoire spinalienne. Une occasion de découvrir un pan méconnu du patrimoine local. La visite guidée sur l'histoire des dames chanoinesses, c'est ce dimanche à 10h30 au départ de l'office de tourisme d'Épinal. Et c'est un événement 100% gratuit.
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1: Avec Shakira.
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1: Avec Shakira et Daïda, il y a un festival.

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1: On sait le faire dans les Vosges, c'est la chronique pour vous montrer le savoir-faire des entrepreneurs dans le département. Et aujourd'hui, on peut créer des environnements intérieurs qui sont sains pour la santé, mais aussi pour l'environnement. On en parle avec Adélaïde Moffret, cofondatrice de Circadiem et de Violi. Bonjour Adélaïde.
2: Bonjour.
1: Merci d'être avec nous. Alors oui, créer des environnements sains pour tout le monde en intérieur, qu'est-ce que ça veut dire? Qu'est-ce que c'est Circadiem?
2: En Circadiem, on est une agence d'architecture intérieure qui concevons des projets sains et durables, donc c'est-à-dire qui vont respecter votre santé. Et on n'utilise que des produits d'aménagement intérieur, mobilier, matériaux, qui respectent votre santé, donc qui ne dégagent pas de produits toxiques, ce qu'on appelle des COV, donc des composés organiques volatiles. Et donc là, nous, ce qu'on propose, vous n'en avez pas, et donc ce qui garantit une bonne santé pour les occupants.
1: Justement, en plus, pour présenter ces produits que vous avez trouvés, cette base de données, Adélaïde, vous avez, avec vos associés, monté un outil 3D, ça s'appelle le Violi, et ça, vraiment, c'est un peu une révolution dans le domaine de l'architecture.
2: Nos principaux clients sont l'hôtellerie, les sièges sociaux et le retail. Et notamment pour l'hôtellerie, on va proposer justement une immersion totale pour le client final du projet 3D. Mmh. Donc avant même que les travaux soient finis et soient réalisés, l'hôtelier peut déjà mettre en ligne justement sa visite immersive de ses futures chambres et commencer à remplir son carnet de commandes de ses chambres. Et ensuite, on vient intégrer du shopping interactif directement dans cette visite immersive où le client va pouvoir commander une bouteille de champagne, commander un chef à domicile ou des choses comme ça. Et c'est vraiment allier en fait architecture intérieure saine et durable avec des outils technologiques de 3D qui permettent une immersion totale et une expérience cliente unique en fait.
1: Et pour terminer, Adélaïde Moffret, voilà, vous êtes depuis le début de cette aventure de Circadiem et de Violi intégrée à K-Alpha, l'incubateur de start-up donc basé à Épinal. Justement, qu'est-ce que ça vous apporte d'être incubé là-bas?
2: On a créé en fait la société en 2022 à K-Alpha. C'est vraiment eux qui nous ont aidés à structurer notre entreprise, à structurer également l'offre par rapport à un marché qui était concurrentiel et qui était aussi très mouvant. Mmh. Ce qui est aussi très intéressant, c'est d'être avec d'autres entrepreneurs qui testent aussi pas mal de choses. C'est aussi le fait d'apprendre continuellement auprès de gens qui sont dans les mêmes conditions que nous. L'entrepreneuriat, c'est pas forcément facile. Ouais. Tous les jours, on a des mauvaises surprises et aussi des très belles surprises. Où nous, voilà, on a des sociétés comme Leroy Merlin qui nous avons contactées. Voilà, on est une petite start-up d'Épinal. Un Leroy Merlin qui vous contacte, c'est toujours agréable.
1: Merci beaucoup Adélaïde Moffret, cofondatrice de Circadiem et de Violi, d'avoir été
2: Merci beaucoup.
1: Nous sur Vosges FM.
2: Bonne journée.
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1: Et vous jouez avec nous hein, demain matin pour préparer vos vacances avec 500 euros à gagner, à dépenser dans les Vosges. Bien sympa quand même, ça va faire de bonnes vacances avec des activités de loisirs, tiens, notamment, pourquoi pas. En tout cas, à vous de vous faire plaisir. Hein. Vous jouez demain avec le Décalo Quiz dans le morning en répondant à des questions en décalé. C'est Vosges FM, la radio qui vous passe le moins de pub, direction 14h avec Jean-Jacques Goldman, Asafa Vidane. Et puis Jérémy Frérot sera là aussi avec Frérot sur Vosges FM.
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1: Ça va bouger ce dimanche à Golbey. Rendez-vous pour le concert de Kenji Girac. Le chanteur célèbre ses 10 ans de carrière avec une tournée partout en France. Et il est de passage dans les Vosges. L'artiste français interprétera ses plus grands hits comme Color Gitano ou encore Andalouse. Une journée sous le signe de la musique et de la danse. Kenji Girac en concert en plein air, c'est ce dimanche à la Haie du Doyen à Golbey. Niveau tarif, comptez 25€ en fosse et 35€ assis.
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1: Et déjà 14h, j'ai fait ma épinale et dans tout le secteur avec Bruno Mars, chanteur The Weeknd, et Alex Soren avec Fever Dreams sur VGFM.

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1: Retour dans les années 80, ce samedi à Goulbey. Venez vous déhancher sur les meilleurs titres de cette époque. Pedro Castano, le chanteur de la Macarena, vous fera réaliser votre meilleure chorégraphie. Sloane sera aussi sur scène pour vous faire chanter « Besoin de rien, envie de toi ». Et Bonnet M, légende, complétera la soirée. Un concert musical plein de bonne humeur et 100% gratuit vous attend. Goulbey Génération 80, c'est ce samedi soir à la Haie du Doyen à 21h.
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1: Avec Bruno Mars, ce soir, Vosges FM est direction Golbey ce week-end avec un moment d'exception, un grand

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2: Pour les plantes, comme pour vous, l'eau est vitale et chaque plante a des besoins différents. Au potager, les concombres, tomates ou melons requièrent un arrosage assez fréquent. Les épinards, les poireaux ou les navets se limitent, eux, aux eaux de pluie. Adaptez ainsi la quantité aux plantes, mais privilégiez un arrosage le matin ou encore le soir, ce qui limitera l'évaporation de l'eau. Vous devrez veiller à ne pas arroser les tiges et le feuillage pour éviter les maladies comme le mildiou. Vous pouvez installer des cuves pour récupérer l'eau de pluie ou encore des zoyas pour une diffusion par capillarité dans le sol.
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1: Si vous êtes à la recherche d'une balade mêlant histoire et nature, direction Mont-les-Neuf-Châteaux. Vous pourrez y découvrir des sites historiques et de beaux milieux naturels en profitant du grand air. Avec un départ depuis le fort de Bourg-les-Monts et ses ruines du 11e siècle. Suivez une large piste qui vous conduira vers une crête et un chemin empierré. Poursuivez dans un joli bois rempli de grands et imposants arbres et quelques mètres plus loin, vous passerez près des anciennes forges pour poursuivre donc sur une route forestière. Grimpez un petit peu pour atteindre le site de Saint-Jacques-aux-Monts et un ancien prieuré abandonné à la Révolution.
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1: Allez, bienvenue, c'est Vosges FM, les gens en direction de 15h et vous jouez hein, tout à l'heure après 16h sur Vosges FM avec un superbe week-end à gagner, imaginez-vous, au volant du Geco 7. J'adore cette voiture, hein, on la voit dans une pub à la télé en ce moment, avec la concession Omoda et Geco Épinal. Et en plus de ça, vous allez pouvoir conduire en direction d'un petit week-end sympa en cabane perchée hein, dans la forêt vosgienne. Vous jouez après 16h et puis la suite, Manon Lisa, Baroun 5 avec moins de pubs que sur les autres radios, Temper City.
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1: De la musique tout le week-end à Contrexéville, le festival Festifolie fait son retour du vendredi au dimanche au parc thermal. Cette année, le rock est à l'honneur sous toutes ses formes, au programme électropop, rock français ou encore les grands classiques des années 80. De quoi chanter et danser pendant trois soirées. Une buvette et un espace de restauration seront également disponibles sur place. Le festival Festifolie, c'est ce vendredi jusqu'à dimanche dès 20h30 au parc thermal de Contrexéville.
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1: Et les 15h, bienvenue, Vosges FM, ensemble à Épinal et dans tout le secteur avec Jennifer Lopez, Dacha et Amir avec ce soir.

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1: À l'affiche cette semaine dans vos cinémas vosgiens, la deuxième partie du film sur De Gaulle, J'écris ton nom. Dans ce long métrage, vous retracerez une partie de la vie de cet homme de guerre qui a marqué l'histoire. Autre sortie des mignons et des monstres, ces petites créatures jaunes sont de retour sur le grand écran avec l'objectif de faire un film et conquérir Hollywood. Et c'est toujours à voir Toy Story 5, Woody et sa bande voient débarquer un nouveau jouet, Lily, une tablette numérique.
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1: À Jennifer et David Guetta sur Vosges FM. Rendez-vous ce week-end, vendredi soir, avec l'Épinite qui nous attend dans le centre-ville d'Épinal, qui va se transformer en véritable terrain de fête dès 19h. Parade moto, de voitures de collection aussi, et un concert également à Place des Vosges à retrouver. Ça va être un petit moment sympa pour fêter l'arrivée des vacances. Vosges FM, la radio qui vous passe le moins de pubs, avec Barry White, Miley Cyrus, aussi à ne pas rater, et puis Sam Smith, Diamonds.
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2: Aujourd'hui, préparons ensemble une tourte de truite aux épinards et aux minces blancs. Commencez par faire revenir deux belles poignées d'épinards frais dans du beurre avec une pointe d'ail. Égouttez le tout, étalez une pâte feuilletée dans un moule, déposez vos épinards, ajoutez des filets de truite coupés en larges dés, recouvrez généreusement de tranches de minces blancs avant de couvrir la tourte avec un deuxième disque de pâte. Dorez au jaune d'œuf, faites une petite cheminée au centre, vous enfournez 35 minutes à 200 degrés et vous accompagnez le tout d'une petite sauce crème ciboulette et aneth ciselée. Bon appétit.
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1: Allez, en direction de 16h, c'est Vosges FM. Bien évidemment, les copains, vous jouez avec nous après 16h avec un cadeau que j'adore. Hein. Votre week-end à bord du nouveau GECO à gagner avec la concession Omoda et GECO Épinal. Alors, vous allez jouer aussi hein, pour gagner votre nuit en cabane perchée. Ça va être bien sympa, nuit romantique pour fêter l'été. Et vous êtes là avec nous dès 16h pour jouer. Puis la suite, les prétendeurs, ce Justin Nozuka et Mai Smith avec Nia Loran avant la fin de l'heure sur Vosges FM.
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1: On remonte le temps à Épinal ce dimanche. Partez à la découverte de l'histoire des dames chanoinesses lors d'une visite guidée au cœur de la ville. Issues de la noblesse, ces femmes libres et indépendantes ont joué un rôle important dans l'histoire spinalienne. Une occasion de découvrir un pan méconnu du patrimoine local. La visite guidée sur l'histoire des dames chanoinesses, c'est ce dimanche à 10h30 au départ de l'office de tourisme d'Épinal. Et c'est un événement 100% gratuit.
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1: Vosges FM, il est 16h. Cet après-midi, on va écouter les Daft Punk. Il y aura également The Weeknd, Madonna ou bien encore Air.

0: On écoute sur Vosges FM cet après-midi Clara Luciani. Comment allez-vous? Bon, c'est Marty, je suis très heureux de vous retrouver cet après-midi. On va terminer cette journée, peut-être pour vous les derniers jours avant les grandes vacances. En tout cas pour vos enfants, j'imagine les derniers jours d'école. Bon, dans un instant, on va surtout vous donner ce bon plan. Je vous le dis, on va vous offrir vos places pour aller applaudir Kenji. Kenji, ce sera dimanche chez nous dans les Vosges. Et il y a des places à gagner avant 17h. Faudra repérer ce que l'on appelle le signal Kenji, tout simplement. Dès que vous entendez le signal Kenji, on va vous inviter à nous appeler. 07 82 99 82 99, le WhatsApp Vosges FM. Pour aller voir Kenji, ça se gagne avant 17h, je le rappelle. Hein. Bruno Mars, dans un instant, le dernier, il est chez nous. Et puis cet été, on va vous inviter à partir à la rencontre de nos producteurs dans les Vosges. On vous en parle, hein, dans les bonnes idées Vosges FM. Restez avec nous.
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0: Vous écoutez OGFM et merci pour ça. C'était The Weeknd. Cet après-midi, on va retrouver dans un instant Angèle. Il y aura aussi avec Katy Perry. Et puis tout d'abord, pour les bonnes idées OGFM. Bon, vu qu'on approche des grandes vacances, on compte sur vous, hein, cet été. On va redécouvrir les producteurs vosgiens. Et d'ailleurs, on vous donne la marche à suivre aujourd'hui dans les bonnes idées OGFM. Écoutez.
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2: On se retrouve dans les bonnes idées OGFM. Et aujourd'hui, on vous propose, eh bien, différents marchés pour acheter local et découvrir l'artisanat, eh bien, du département. Et pour tout savoir de ces différents marchés prévus sur le territoire cet été, nous sommes avec Isabelle Perry, élue en charge à l'agritourisme de la Chambre d'agriculture des Vosges. Bonjour.
3: Bonjour.
2: Alors, on le disait, plusieurs marchés sont prévus sur le territoire cet été. Et au mois de juillet, on va déjà commencer avec les marchés du terroir et de l'artisanat.
3: C'est des marchés qui se situent à la Schlurte, au col de la Schlurte. Donc, ils sont sur le mois de juillet et le mois d'août, entre le 7 juillet et le 25 août, de 12h à 18h. C'est une façon de vivre le goût du terroir et de l'artisanat vosgien au pied des sentiers de randonnée entre convivialité, savoir-faire et produits du terroir.
2: Et en plus, du coup, c'est tous les mardis.
3: C'est tous les mardis.
2: Aux horaires fixes, au même endroit, comme ça, on sait où aller.
3: Où aller, en sortant d'une petite balade, vous pourrez venir déguster de la bière des producteurs sur place ou avant de partir, vous trouvez des produits à déguster sur place.
2: Et alors justement, qu'est-ce qu'on va pouvoir retrouver comme produits sur place ?
3: Alors, les produits que vous allez pouvoir retrouver sur place, ce sont déjà des agriculteurs ou des artisans qui sont tous vosgiens ou alsaciens. On est vraiment sur le massif vosgien. Engagés dans les réseaux de qualité comme Je vois la vie en Vosges terroir et Bienvenue à la ferme. Et ils sont accompagnés de l'association des actifs de la Schlurte. Donc, une quinzaine d'exposants seront là tout au long de l'été. Au niveau des produits du terroir à goûter, vous avez les fruits de mater de rue sur Moselle avec des fruits frais, mirabelles, bleuets et confitures de jus. En ce moment, par les chaleurs actuelles, ça ferait du bien d'en avoir. Les petits graviers avec son massif et son cœur de massif. Les glaces de plombière, les bonbons de la confiserie des Hauts-Vosges, la brasserie du Bois Joli avec sa gamme de bières à consommer avec modération, mais il y a aussi de la limonade. Les apiculteurs de l'AOP miel de sapin et l'abracadabome de ses baumes aux plantes.
2: Donc du beau monde à retrouver en partie sur le mois de juillet et sur le mois d'août. Et on va aussi avoir un autre marché, c'est les merveilleuses estivales qui font leur grand retour.
3: Oui, et ben là, les merveilleuses estivales, c'est sur l'autre partie du territoire. C'est entre le 16 août et le 27 août. Ça sera les jeudis soirs, avec des endroits là, sur ce coup-là, des endroits différents à chaque fois. Ça revient pour une nouvelle édition, avec des animations et des spectacles pour petits et grands. C'est ce qui se fait aussi un peu la différence avec le marché de la Schlurte. Il y aura des animations, des jeux en bois et ce genre de choses.
2: Et alors, si nos auditeurs veulent retrouver tout le programme de ces différents marchés du mois de juillet et du mois d'août, comment est-ce qu'ils peuvent faire ?
3: Allez sur le site de la Chambre d'agriculture. Tous les marchés sont mis en place et vous avez toutes les dates.
2: Donc, il y en aura pour tous les goûts. Donc, on vous donne rendez-vous aux différents marchés sur le territoire pendant l'été. Merci beaucoup, Isabelle Perry. Vous êtes élue en charge de l'agritourisme à la Chambre d'agriculture des Vosges. Merci d'avoir été avec nous sur Vosges FM.
3: Merci, bonne journée.
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0: Rouge FM avec Louisa et Jetlag après Soleil Bleu. Vous vous souvenez, elle nous avait chanté dans les oreilles tout l'été dernier. Bon, on la retrouve là avec un nouveau titre. Lui aussi, depuis quelques années, nous chante dans les oreilles. Et alors, nous, en tant que Vosgiens, on a encore plus de chance parce qu'il va venir chanter encore plus proche de nos oreilles. Dimanche, à l'occasion de l'événement Golbey Plein Air, Kenji sera chez nous dans les Vosges. Et la bonne nouvelle, c'est qu'on va vous offrir vos places sur Vosges FM. Et vous savez quoi, là, il est 16h43, je vous les offre avant 17h. Ouh, que ça va vite se passer cette histoire. Allez, le signal Kenji qui tombe, dès que vous l'entendez, le message WhatsApp Vosges FM, 07 82 99 82 99 pour être sûr de gagner vos places et aller voir Kenji dimanche. En plus, je rajoute aussi ça, Michael Field, oui. C'est chez nous sur Vosges FM avant 17h.
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0: Quel plaisir sur Rouge FM. On a écouté Michael Field avec Moonlight Shadow et juste avant, j'espère que vous ne l'avez pas laissé passer, hein, le signal Kedji pour gagner vos places pour aller voir dimanche chez nous dans les Vosges. Dans un instant, Katy Perry, Michael Jackson et l'actu vosgienne de 17h.
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2: Direction Épinal ce vendredi soir pour l'Epinight. Le centre-ville se transforme en un véritable terrain de fête de 19h à 23h. Au programme, une parade de motos et de voitures de collection, un concert Place des Vosges, mais aussi un village indien et cow-boy pour une ambiance 100% western. En plus des animations, les commerçants seront ouverts toute la soirée. L'Epinight, c'est ce vendredi dans le centre-ville d'Épinal et c'est complètement gratuit.
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1: Vosges FM, il est 17h, on va écouter Michael Jackson, Julien Doré et aussi le groupe Police. Mais tout d'abord, l'actu 100% vosgienne avec Arnaud Pichet. Bonsoir Arnaud.
2: Bonsoir à tous. Les centres hospitaliers d'Épinal et Remiremont ont levé leur plan blanc hier. Il avait été déclenché pour faire face à l'afflux de patients et aux conséquences de l'épisode caniculaire. Plan blanc qui avait permis aux deux hôpitaux vosgiens d'adapter leur organisation avec des moyens humains et matériels supplémentaires mobilisés pour renforcer les services les plus sollicités, notamment les urgences et les unités accueillant les personnes les plus fragiles. La levée de ce dispositif exceptionnel traduit une amélioration de la situation, mais il faut rester vigilant. Les autorités sanitaires rappellent que les gestes de prévention restent essentiels, notamment pour les personnes âgées, les jeunes enfants et les personnes souffrant de pathologies chroniques. Le réseau de trains dans les Vosges est en train de se moderniser. Il y a des chantiers un peu partout sur la ligne Épinal-Saint-Dié-Strasbourg d'abord, et puis depuis hier également sur la ligne entre Remiremont et Épinal, avec 20 km de rails à changer, des passages à niveau également, chantier qui se fait de nuit pour impacter le moins possible la circulation des trains. Chantier à 10 millions d'euros qui va durer à peu près 3 mois. Idée de sortie maintenant pour dimanche avec les Jeux Intervillages du Val du Nené. Les villages du secteur vont s'affronter dans une ambiance conviviale avec des épreuves sympas, et il est encore possible de s'inscrire pour aller rejoindre l'équipe de sa commune. Si vous êtes dans le Val du Nené, il suffit de contacter votre mairie, et puis sinon rendez-vous dimanche 10h, 18h pour aller encourager tout ce beau monde. Ça se joue à Barbet-sur-Roue pour ces Jeux. C'est donc dimanche. Une autre idée de sortie à Éloy avec l'événement Ça souffle dans les feuilles. Ce samedi 17h dans le parc de la mairie, 5 formations sont attendues. Le marching band local, les 100 pistons, l'orchestre d'harmonie de Remiremont, l'orchestre d'harmonie du Val d'Ajol et le brass band de Remiremont. Un big band aussi. Buvette et restauration sont proposées. L'entrée est libre. C'est donc samedi 17h à Éloy.
1: Merci beaucoup Arnaud. Le retour de l'actualité 100% vosgienne, c'est tout à l'heure à 18h. On va écouter Julien Doré et Michael Jackson prochainement. Voilà déjà Texas sur Vosges FM, bienvenue.

0: Charlie Winston, on va écouter du Michael Jackson, il y aura aussi tout à l'heure le groupe Police, et puis je vous fais jouer aussi, hein, c'est parti.
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0: 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Vrai ou faux, Nonceville est la commune à la plus petite superficie du département des Vosges. La question est claire, c'est vrai ou c'est faux pour Nonceville? 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Rendez-vous sur la page Facebook Radio Vosges FM en écoutant Alex Warren.

0: Michael Jackson avec Thriller en cette fin d'après-midi sur Vosges FM. 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Vrai ou faux, Nonceville est la commune qui a la plus petite superficie de notre département. Vrai ou faux, c'est parti pour voter. Ça se passe sur le WhatsApp Vosges FM, c'est gratuit, je vous le rappelle. 07 82 99 82 99 et... 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Ça va chanter dans un instant sur M et Vanessa Paradis, c'est sûr. Il y aura également le groupe Police et la météo de demain. C'est la suite sur Vosges FM. À tout de suite.
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0: M après la météo.
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0: Il va faire beau chez nous demain dans les Vosges. On va tâcher d'en profiter, hein, de belles éclaircies au programme de ce mercredi qui s'annonce quand même plutôt sympa aussi côté température. Bah en fait, juste ce qu'il faut. Voyez-vous par exemple, l'après-midi, il fera 25, pas plus, ça c'est bien. Le matin, on aura même une impression de fraîcheur, ça fait longtemps puisqu'on aura une petite douzaine de degrés seulement. Et peut-être même un peu sous la barre des 10 degrés, notamment sur notre massif. Belle fin d'après-midi, c'est Vosges FM, avec Vanessa Paradis et M.

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0: 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Le vrai faux Vosges FM, vrai ou faux, Nonceville est la commune à la plus petite superficie de notre département. Je vous sens assez partagé, mais il y a un peu plus de vrai qui se dégage. Continuez de voter, continuez de jouer avec nous sur la page Facebook Radio Vosges FM. Il vous reste 30 minutes. Nous, on va écouter Suzanne Vega, Luca avant 18h. On se dit à tout de suite sur Vosges FM, la radio qui vous passe le moins de pubs chaque jour.
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0: 18h et l'actualité vosgienne bien sûr dans quelques minutes. On vient d'écouter Chabouzet. Dans un instant, c'est Suzanne Vega, Luca comme promis et le bloc-notes Vosges FM. C'est parti, un bon plan sorti près de chez vous.
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2: Ça va bouger ce dimanche à Golbey. Rendez-vous pour le concert de Kenji Girac. Le chanteur célèbre ses 10 ans de carrière avec une tournée partout en France. Et il est de passage dans les Vosges. L'artiste français interprétera ses plus grands hits comme Color Gitano ou encore Andalouse. Une journée sous le signe de la musique et de la danse. Kenji Girac en concert en plein air, c'est ce dimanche à la Haie du Doyen à Golbey. Niveau tarif, comptez 25€ en fosse et 35€ assis.
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2: Vosges FM, il est 18h, bonsoir tout le monde. On va retrouver l'actualité 100% vosgienne avant d'écouter les Cure ou bien encore Stromae. Et un petit Tracy Chapman là que j'aperçois, c'est dans quelques minutes. Bonsoir Arnaud.
3: Bonsoir à tous. Les centres hospitaliers d'Épinal et Remiremont ont levé leur plan blanc hier. Il avait été déclenché pour faire face à l'afflux de patients et aux conséquences de l'épisode caniculaire. Plan blanc qui avait permis aux deux hôpitaux vosgiens d'adapter leur organisation avec des moyens humains et matériels supplémentaires mobilisés pour renforcer les services les plus sollicités, notamment les urgences et les unités accueillant les personnes les plus fragiles. La levée de ce dispositif exceptionnel traduit une amélioration de la situation, mais il faut rester vigilant. Les autorités sanitaires rappellent que les gestes de prévention restent essentiels, notamment pour les personnes âgées, les jeunes enfants et les personnes souffrant de pathologies chroniques. Le réseau de trains dans les Vosges est en train de se moderniser. Il y a des chantiers un peu partout, sur la ligne Épinal-Saint-Dié-Strasbourg d'abord, et puis depuis hier également, sur la ligne entre Remiremont et Épinal, avec 20 km de rails à changer, des passages à niveau également, chantier qui se fait de nuit pour impacter le moins possible la circulation des trains. Chantier à 10 millions d'euros qui va durer à peu près 3 mois. Idée de sortie maintenant pour dimanche avec les Jeux Intervillages du Val du Nené. Les villages du secteur vont s'affronter dans une ambiance conviviale avec des épreuves sympas, et il est encore possible de s'inscrire pour aller rejoindre l'équipe de sa commune. Si vous êtes dans le Val du Nené, il suffit de contacter votre mairie. Et puis sinon, rendez-vous dimanche 10h, 18h pour aller encourager tout ce beau monde. Ça se joue à Barbet-sur-Roue pour ces Jeux. C'est donc dimanche. Une autre idée de sortie à Éloy avec l'événement Ça souffle dans les feuilles. Ce samedi 17h dans le parc de la mairie, 5 formations sont attendues. Le marching band local, les 100 pistons, l'orchestre d'harmonie de Remiremont, l'orchestre d'harmonie du Val d'Ajol et le brass band de Remiremont. Un big band aussi. Buvette et restauration sont proposées. L'entrée est libre. C'est donc samedi 17h à Éloy.
2: Arnaud, merci beaucoup. Arnaud Pichet avec nous chaque soir pour l'actualité 100% vosgienne. On écoute Lily Allen sur Vosges FM avant.

0: écoutez Vosges FM ce soir. Merci d'être avec nous. Gérald de Palmas, pour vous, dans quelques instants, on va écouter Tracy Chapman, je vous l'avais promis, ça arrive.
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0: Et je tiens mes promesses, on va l'écouter ce Tracy Chapman dans même pas 10 minutes. Et d'ici là d'ailleurs, vous aurez également eu la réponse au vrai faux Vosges FM de ce soir. Je vous redonne l'information, vous me dites si vous pensez que c'est vrai ou pas. Vrai ou faux, Nonceville est la commune qui a la plus petite superficie de notre département dans les Vosges. Bon, dans l'ensemble, vous avez l'air assez d'accord pour me dire que c'est vrai. Vous avez mis un petit peu de temps à vous décider. Le faux est repassé devant, le vrai ensuite, puis après le vrai a décollé. Et vous, qu'en pensez-vous? Vous venez jouer avec nous, c'est parti. 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La réponse au vrai faux après Shakira.

0: Tracy Chapman ce soir. Ça, c'était le cadeau vraiment. Baby, Can I Hold You à l'instant. On va écouter The Weeknd tout à l'heure. On s'intéressera aussi au sympathique temps prévu pour demain. Pas trop chaud en plus, même une impression de fraîcheur. Franchement, prononcée le matin. Je vous en parle dans quelques minutes. Mais d'abord, revenons sur le vrai faux. Je vous parlais de Nonceville, petite commune. Je vous disais qu'elle était petite à ce point qu'elle était la plus petite superficie du département des Vosges. Vrai ou faux? Dans l'ensemble, vous m'avez dit vrai? Bah, c'est tout à fait ça, ouais. Alors, Nonceville s'est située entre Rambervillers et Bruyères, on le reprécise. Elle couvre seulement quelques dizaines d'hectares, ce qui en fait vraiment, du coup, la plus petite commune vosgienne. En termes de superficie, c'était bel et bien vrai ce soir. On va écouter Rihanna en ce mardi, fin de journée. Rentre à la maison, détente, hein. Il y a le match des Bleus, le match de l'équipe de France, ça a peut-être regardé ça chez vous. C'est un peu tard, hein, vers 23h me semble-t-il. Mais quand même, les Bleus qui jouent, si on peut, ça se loupe pas. Allez, à tout de suite sur Vosges FM.
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0: The Weeknd et Sacrifice, on va retrouver les Cure, il y aura également Stromae après la météo de demain.
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0: Une impression de fraîcheur, et ça faisait quelques jours qu'on n'avait pas eu cette impression chez nous dans les Vosges. Demain matin, 10, 11, 12 degrés, pas plus. Puis ensuite, on passera tranquillement la barre des 20 degrés, avant de se retrouver avec un 25. Pas plus demain après. Non, franchement, ce sera chouette. Et le tout, dans l'ensemble, plutôt gorgé de soleil chez nous dans les Vosges. Franchement, on ne va pas se plaindre. Profitez bien de cette belle journée qui s'annonce. Toujours avec Vosges FM, mais toujours moins de pubs surtout. Ça, c'est le plus important. S'il y a dans un instant les Cure aussi, et puis le nouveau Stromae, après Rihanna. 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

0: Les Cure ce soir, c'est sur Rouge FM, Boys Don't Cry. Chaque matin, ils sont là avec vous à partir de 7h. C'est le Morning Vosges FM de Justine et Christophe. Justine, ce matin, vous savez, au jeu du qui est le mytho, chacun leur tour, ils vous racontent une affirmation. L'un des deux vous ment, le but, retrouver qui. Et pour le coup, Justine, ça paraissait assez dingue, mais elle n'était pas la mytho ce matin. Elle a déjà vu la foudre, écoutez bien, tomber sur la télé de ses grands-parents. C'est quand même méga précis. Ça doit être aussi méga impressionnant et un peu flippant. Voilà, bah, si vous avez des petites questions, si vous souhaitez en parler avec Justine, rendez-vous sur le WhatsApp Vosges FM. 07 82 99 82 99. Elle vous répondra demain matin, dès 7h, début d'émission, avec Christophe sur Vosges FM. Dans un instant, ça c'est la suite ça. Ça c'est ma chanson pour le sport, Survivor. Peut-être la vôtre aussi. Eh bah profitez-en, elle arrive sur Vosges FM.
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0: Rouge FM ce soir avec Tom Gregory. Dans un instant, on va écouter les Daft Punk, Pierre Garnier, puis également Axel Bauer après le bloc-notes Rouge FM.
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2: Retour dans les années 80, ce samedi à Goulbey. Venez vous déhancher sur les meilleurs titres de cette époque. Pedro Cassano, le chanteur de la Macarena, vous fera réaliser votre meilleure chorégraphie. Sloane sera aussi sur scène pour vous faire chanter « Besoin de rien, envie de toi ». Et Bonnie M, légende, complétera la soirée. Un concert musical plein de bonne humeur et 100% gratuit vous attend. Goulbey Génération 80, c'est ce samedi soir à la Haie du Doyen à 21h.
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